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1: Soyez les bienvenus à l'écoute du bulletin d'actualité préparé animé par Tania selon les sources de la presse quotidienne slovaque.
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0: Peter Pellegrini est intervenu lors d'un panel présidentiel consacré au rôle de l'Europe centrale, à la coopération avec les pays extérieurs de l'Union européenne et à l'intelligence artificielle. Les pays d'Europe centrale devraient faire davantage entendre leur voix au sein de l'Union européenne, a-t-il entre autres déclaré. Selon lui, une action commune permettrait à la région de mieux défendre ses intérêts. Il appelle à davantage de pragmatisme et à moins d'idéologie. Le président slovaque aura également des entretiens bilatéraux avec la présidente slovène Nataša Pirc-Musar, le premier ministre Janez Janša et le président du Parlement Zoran Stefanovic. Le chef de la diplomatie slovaque Juraj Blanár accueille ce mardi au Castel de Tomášov ses homologues des pays du groupe de Visegrád et du Japon. Cette réunion au format V4+, sera le premier événement ministériel organisé pendant la présidence slovaque du groupe. Juraj Blanár souligne l'importance de la coopération au sein du V4 et de la défense des intérêts communs de ses membres. Le Japon est considéré comme l'un des partenaires asiatiques les plus importants du groupe. Les discussions porteront notamment sur les relations politiques et économiques, les questions de sécurité et le partenariat entre l'Union européenne et le Japon. Les ministres aborderont également les nouvelles technologies, la sécurité énergétique et cybernétique, ainsi que la résilience des chaînes d'approvisionnement. Avant la réunion avec le Japon, les ministres du V4 discuteront séparément des questions régionales et européennes. Le ministre slovaque de l'Éducation, Tomáš Drucker, a déclaré que l'objectif de la réforme des programmes scolaires est de permettre aux enfants non seulement de comprendre les matières enseignées, mais aussi d'utiliser leurs connaissances dans la vie quotidienne. À partir de la rentrée, le nouveau programme sera introduit dans toutes les classes de première année des écoles primaires. Selon le ministre, la mémorisation ne disparaîtra pas de l'enseignement, mais les élèves devront surtout être capables de relier leurs connaissances à des situations concrètes. Il a notamment cité les pourcentages et les taux d'intérêt que les élèves devraient comprendre dans le contexte des prêts ou des crédits immobiliers. L'impact complet de la réforme ne pourra être évalué qu'après environ 9 ans. Au total, 944 écoles primaires participent déjà à sa mise en œuvre progressive.
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0: La Slovaquie commémore ce mardi 1er septembre le 34e anniversaire de l'adoption de la Constitution. Les députés du Conseil national slovaque de l'époque l'ont adopté le 1er septembre 1992, quelques mois avant la création de la République slovaque indépendante. Celle-ci a vu le jour le 1er janvier 1993, après la partition de la Fédération tchécoslovaque. Depuis 1994, le 1er septembre est un jour férié en Slovaquie connu comme la journée de la Constitution. Depuis 2024, cette journée n'est plus un jour chômé. Cette modification faisait partie du premier paquet de mesures de consolidation budgétaire destinées à améliorer les finances publiques. Le 1er septembre conserve donc son statut de fête nationale, mais il s'agit désormais d'un jour de travail ordinaire pour la plupart des citoyens. L'adoption de la Constitution avait été précédée par la Déclaration de souveraineté de la République slovaque, approuvée par les députés le 17 juillet 1992. À cette époque, la Slovaquie faisait encore partie de la République fédérale tchèque et slovaque, et les représentants politiques tchèques et slovaques négociaient l'avenir de la fédération. Le 26 août 1992, lors d'une rencontre à la Villa Tugendhat à Brno, le premier ministre tchèque et slovaque Václav Klaus et Vladimír Mečiar ont finalement décidé de mettre fin à la fédération au 1er janvier 1993. La Constitution slovaque fut adoptée le 1er septembre 1992, après 22 heures. Sur les 134 députés présents, 114 ont voté pour, 16 contre et 4 se sont abstenus. Certains députés avaient quitté la salle avant le vote pour protester contre le rejet de leur proposition concernant les droits des minorités nationales. La nouvelle constitution a ensuite été signée le 3 septembre au château de Bratislava par Ivan Gašparovič, président du Conseil national slovaque, et Vladimír Mečiar, premier ministre slovaque. Elle entra en vigueur le 1er octobre 1990.

0: 12. Le même jour, le Conseil national slovaque fut officiellement rebaptisé Conseil national de la République slovaque. La Constitution constitue la loi fondamentale de l'État. Elle se compose d'un préambule et de 9 chapitres et définit notamment les droits et libertés fondamentaux, les droits politiques, sociaux et économiques, ainsi que les droits des minorités nationales. Elle établit également le principe de séparation des pouvoirs entre le pouvoir législatif, le pouvoir exécutif et le pouvoir judiciaire. Depuis son adoption, la Constitution fut modifiée à plusieurs reprises. La dernière réforme, entrée en vigueur en novembre 2025, a notamment introduit des changements concernant le sexe biologique, l'égalité salariale entre les hommes et les femmes, l'adoption des enfants ainsi que les processus éducatifs.
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2: Bonjour, bonsoir amis auditeurs de Radio Slovaquie Internationale. Soyez les bienvenus à l'écoute de son émission en langue française ce mardi 1er septembre. C'est une date importante dans l'histoire de notre pays. Le 1er septembre est inscrit dans le calendrier slovaque en tant que fête nationale sous le nom de la journée de la Constitution de la République slovaque dont elle célèbre l'avènement. Comme chacun d'entre vous le sait, la constitution d'un pays et son acte fondateur définissant sa forme de gouvernement, le cadre de ses lois fondamentales, détermine la forme de l'État et règle les droits politiques des citoyens. C'est le texte le plus élevé de référence régissant un État. Il en est donc ainsi pour la Constitution de la République slovaque. Elle a vu le jour dans l'objectif, entre autres, de faire prévaloir les droits des représentants des nationalités et groupements ethniques vivant sur le territoire slovaque, en toute conscience de leurs responsabilités dans l'avenir de la nation slovaque en exprimant sa volonté. Une agréable écoute à notre compagnie.
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2: C'est en 1992 que le Parlement slovaque a adopté la Constitution de la République slovaque. Rappelons qu'à l'époque, le pays était constitué en régime représentatif sous la dénomination de République fédérative tchèque et slovaque.
0: Remontons à 1990, année où ont commencé les préparatifs constitutionnels en Slovaquie, année de la naissance de la première mouture du projet de constitution. En mars 1991, était publiée une seconde version de ce projet modifiant le premier, en l'adaptant à l'évolution constitutionnelle fédérale, en particulier au niveau des droits civiques et de leur protection. En fait, tant que la question de l'aménagement du cadre fédéral restait en suspens, les autorités slovaques ne pouvaient prendre que des dispositions incomplètes et provisoires. Avec les élections de juin 1992 et accélération du processus de séparation, s'est alors engagée la dernière phase de son élaboration. Il s'en est suivi que le président du Parlement de l'époque, Ivan Gašparović, a pu présenter le texte final à l'Assemblée nationale et le soumettre au vote des députés en vue de son adoption. À tour de rôle, à l'appel de son nom et par ordre alphabétique, chacun des membres du Parlement présent se levait et a déclaré son vote à haute voix.
2: Au terme de la séance du 1er septembre 1992, Ivan Gašparović proclamait à la tribune du Parlement le résultat final officiel sur le vote de la Constitution par les députés.
4: Sur les 134 députés présents, 114 députés se sont prononcés en faveur de la Constitution de la République slovaque. 16 députés se sont exprimés contre celle-ci. 4 députés se sont abstenus. Je vous remercie tous, En conséquence, je constate et proclame que le Parlement a adopté la proposition gouvernementale de constitution de la République slovaque, par laquelle nous considérons la République slovaque État souverain, démocratique et de droit.
2: Pas plus les hommes politiques de l'époque que les divers partis politiques en place ne possédaient une grande expérience dans le domaine de la création et mise en place d'une constitution. Le débat sur cette dernière et plus concrètement sur la formulation des différents textes, chapitre par chapitre, était un exercice ardu qui n'avait rien de simple. Écoutons le juriste constitutionnel et enseignant de droit Lubomir Fogash, l'un des auteurs du texte de la Constitution, qui à l'époque était député au titre de représentant du parti de la gauche démocratique SDL.
5: Cela s'est fait juste après les changements intervenus dans la situation au sein de la société et nous vivions une transformation exceptionnelle, unique en son genre, que notre génération a eu le privilège de pouvoir vivre. La Constitution a pris naissance encore lors de l'existence de la Fédération tchèque et slovaque et malgré les accords politiques, nous ne connaissions pas l'issue de cette entreprise puisque tout était alors entre les mains des députés fédéraux. J'ajouterai qu'un trait caractéristique de l'époque était la nouvelle palette politique. Les partis politiques n'avaient que 2-3 ans, ils étaient très jeunes, sans disposer d'une riche expérience de la vie politique. Ceux-ci existaient sans posséder d'une grande expérience. Ils étaient formés pour beaucoup de néophytes, ayant une absence de maturité politique qui a conduit à la rédaction de 9 variantes du texte de la Constitution. Chaque parti politique de l'époque mettait tout en œuvre pour faire aboutir son texte en tant que support final de la Constitution. On peut constater que cela a été l'établissement des bases de l'ordre juridique dans le pays. Il en est résulté l'instauration de bases d'un ordre juridique fondé sur la recherche d'accommodement.

0: La constitution adoptée et qui est en vigueur jusqu'à aujourd'hui, moyennement des amendements intervenus, s'appuie sur un régime de gouvernement exerçant les pouvoirs exécutifs et un système de pouvoir législatif parlementaire. La constitution slovaque a été présentée comme l'aboutissement de l'aspiration de la nation slovaque à fonder son propre État libéral démocratique et respectueux des droits des personnes et des traditions politiques humanistes. La constitution slovaque est composée d'un préambule de 9 chapitres et de 156 articles. Les juristes la présentent comme un essai de régulation politique autour de 3 niveaux fondamentaux, les citoyens, les collectivités et l'État, avec un accent particulier mis sur la défense des droits civiques, dont les piliers sont la constitutionnalité, la légalité, la démocratie et l'humanisme.
1: L'un des chapitres de la Constitution est dès l'origine défini les rôles de la présidence de la République et du gouvernement. Le président est élu pour 5 ans au suffrage universel, uninominal, direct par tous les citoyens de la République slovaque, âgés d'au moins 18 ans, lors d'une élection à bulletin secret. Est éligible à la fonction présidentielle tout citoyen disposant du droit de vote et âgé d'au moins 40 ans. La présidence n'est pas placée sous la responsabilité de l'Assemblée. Ses pouvoirs sont par contre assez limités.
0: Le 15 février 1993, Michal Kovács devenait le premier président de la République slovaque après avoir recueilli les suffrages de 106 députés sur les 148 présents. Le deuxième président de la République slovaque a été Rudolf Schuster, élu pour la première fois au suffrage universel direct. Il a pris ses fonctions officiellement le 15 juin 1999 et son mandat s'est achevé en 2004. Le 15 juin 2004, après avoir été élu par plus d'un million de citoyens slovaques, Ivan Gašparović a été installé officiellement en qualité de troisième président de la République slovaque. Il est le premier président de la République slovaque à avoir effectué 2 mandats présidentiels consécutifs, maximum fixé par la Constitution. Le 15 juin 2014, il a quitté le palais présidentiel qu'il a cédé à son successeur Andrej Kiska, homme venu de la société civile sans passé ni attache politique.

0: La Constitution de la République slovaque a reçu certains amendements, dont par exemple en 1999 celui portant sur l'élection au suffrage universel direct du président de la République slovaque, plus tard la création de la fonction de médiateur de la République ou bien encore la création des bases portant sur la réforme de l'administration publique. De la même manière, au fil des 23 années de son existence, la Constitution a connu diverses modifications, telles celles à l'encontre des conflits d'intérêts ou de l'immunité parlementaire.
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0: La seconde partie de l'émission exceptionnelle de ce mardi sera consacrée au symbole de l'État. À cette occasion-là, nous avons rencontré le conseiller principal d'État en charge de l'héraldisme, M. Ladislav Vrtěl, qui travaille depuis 1976 au ministère de l'Intérieur, appartenant à la section de l'administration publique où il est gestionnaire du registre héraldique. C'est à ce département que sont enregistrés et protégés les blasons de toutes sortes. Tout ce qui a une valeur héraldique est inscrit dans ce registre. Depuis des dizaines d'années, M. Vrtěl y travaille et sans doute est-ce pour cette raison que son bureau est décoré entre autres d'un tableau sur lequel est illustré notre hôte revêtu de ses attributs d'héraldiste. Nous lui avons donc demandé s'il pourrait nous décrire ce tableau exceptionnel.
2: Herald, okrem toho teda, že mal vyznať verbok a mal byť taká nejaká autorita heraldická, tak mal také tie formálne znaky svojho úradu.
3: En général, l'héraldiste, appelé aussi héros, était un personnage héraldique faisant autorité, remarqué par certains signes distinctifs de sa qualité. Le signe marquant en était le port du tabar, sorte de manteau coloré, ample et court, à manches formant aileron et possédant des fentes latérales, frappé du blason de son pays d'appartenance brodé. Chez nous en Slovaquie, le tabar de l'héraldiste est rouge et est marqué de la double croix blanche sur trois colonnes bleues, c'est-à-dire l'emblème de l'État. À la main, il porte un sceptre corporatif qui était formé selon un modèle du début du XVIe siècle, décoré par la double croix sur trois collines. Comparativement, dans plusieurs pays comme au Canada, en Angleterre ou en Écosse, les héraldistes ont leur sceptre plus court, d'une bonne moitié même, mais qui sont par contre plus importants et riches, décorés d'or et d'argent. Autour du cou, le maître héraldiste porte un jaseron, fait des mailles entrelacées d'or ou d'argent fin. Il est coiffé d'un béret, composante incontournable de l'habit d'un héraldiste. Sur cette coiffe figure aussi l'emblème de l'État, c'est-à-dire la double croix blanche sur trois collines.
0: Cependant, cet emblème n'est pas le seul symbole de l'État. Il y en existe plusieurs que M. Vrtěl a bien voulu nous indiquer et les décrire.
3: Cet ensemble des symboles de l'État est défini par la loi sur les symboles et emblèmes de l'État et de leur utilisation. Il est composé avant tout de l'emblème de l'État, qui est le plus important, et ensuite il s'agit du drapeau national sur lequel est appliqué également l'emblème de l'État. C'est ensuite le sceau de l'État et l'hymne national. Ce sont les quatre symboles principaux de l'État.
0: Souvent, l'intérêt de nombreuses personnes est retenu par la présence de la double croix. Et c'est parce qu'elle signifierait que la vie des Slovaques est deux fois plus difficile.
2: V niečom to máme dvojnásobne ťažšie, ale podstatná vec je taká, že tento symbol dvojitého kríža vznikol v Byzantsku.
3: Oui, dans certains domaines, la vie est deux fois plus difficile. Le symbole de la double croix a vu le jour dans l'antique Byzance, d'où vint en mission, en pays slave, les deux frères Saint-Cyril et Méthode. Ceci a fait qu'au IXe siècle, son symbole s'est répandu d'une manière importante en Grande-Moravie. Selon les sources disponibles, on peut constater aussi que les débuts de l'État hongrois sont rattachés à la tradition antérieure à la venue des Magyars sur ce qui était alors notre territoire. Au IXe siècle, Le symbole de la double croix était non seulement un symbole religieux, chrétien, mais aussi le symbole de l'empereur et donc le symbole de l'État. Bien évidemment, ce symbole a figuré sur les pièces de monnaie, ainsi que sur les sceaux. Jusqu'au début du XIVe siècle, la double croix y figurait sans les trois collines. Mais à partir de ce début du XIVe siècle, elle a commencé à figurer surmontant trois collines. Au début, ces trois collines étaient dorées, puis verte, telle qu'elle figure aujourd'hui sur l'emblème de l'État de la République hongroise. En 1848, lors de la révolution sur notre territoire, lorsque les Slovaques se sont déclarés en tant que nation indépendante, la couleur verte a été remplacée par le coloris bleu, puisque des patriotes slovaques de l'époque s'identifiaient avec le monde slave caractérisé par trois couleurs, blanche, bleue et rouge.
0: Monsieur Vertiel a souligné qu'il n'existe aucun document qui remettrait en cause le fait que les Slovaques ont changé la couleur, disant que cela est devenu l'emblème national de la nation slovaque. Selon notre interlocuteur, l'Assemblée nationale slovaque, qui à cette époque était la représentation politique et militaire de la nation slovaque, lors du soulèvement slovaque dans les années 1848-49, a introduit dans son sceau la double croix blanche sur trois collines bleues. Depuis, elle est devenue le symbole national et lors de la naissance de la République tchécoslovaque, elle a été une composante significative de l'ensemble des symboles de l'État tchécoslovaque. Monsieur Ladislav Vrtěl, héraldiste en chef de la République slovaque, de poursuivre.
2: Od roku 60 zase vypadol.
3: À partir de 1960, ce symbole de la double croix a disparu pour ne réapparaître qu'en 1990, lorsqu'il a été réinséré dans la symbolique de l'État. Et à partir de 1993, la double croix blanche sur trois collines bleues est devenue l'emblème de l'État de la République slovaque indépendante.
0: Venons-en à la signification des trois collines qui figurent sur l'emblème de l'État. Que représente-t-elle ?
3: Elle représente trois grandes montagnes dont l'importance s'identifie au milieu, c'est-à-dire comme sur un podium. C'est-à-dire que celle la plus importante se trouve au milieu, puis une autre à gauche et une troisième à droite de moindre hauteur. On les désigne sous le vocable Tatra, Matra, Fatra. Et la double croix se dresse au sommet de la colline Tatra, représentative de l'ensemble du massif des Tatras. Moins connue est la colline Matra, qui elle se situe en territoire hongrois, petit sommet situé au nord-est de Budapest, non loin de la frontière slovaco-hongroise. Les Slovaques s'identifient beaucoup avec les Tatras, dont la silhouette figure entre autres sur des pièces de monnaie slovaque. Le constat que je puis faire en la circonstance est qu'en général, les Slovaques rattachent leur pays à leur massif montagneux. Slovaquie et montagne devenant des synonymes en quelque sorte.
0: À la fin de notre rencontre, nous avons demandé à notre hôte de nous révéler ce qui, selon lui, caractérise la particularité de l'emblème de l'État de la République slovaque. Nous vous laissons entendre la réponse de M. Ladislav Vrtěl.
3: Je pense que la double croix est unique en ce qu'elle est dans les faits la continuité d'une double croix qui est très très ancienne et remonte bien loin dans l'histoire, peut-être antérieurement au christianisme, puissant ses racines dans l'antique colonie grecque de Byzance. Seulement, très peu d'emblèmes de l'État sont aussi anciens. Le symbole de la double croix slovaque est très net, simple, très clair et comporte tous les signes d'identification d'un pays. Personnellement, je suis très satisfait que ce symbole figure sur le drapeau national. Cela a été une excellente décision parce qu'au travers du drapeau national, qui est souvent le symbole représentatif le plus important lors des différentes manifestations internationales, l'identité slovaque se manifeste. À l'occasion de celle-ci, chacun de ceux qui le voit remarque et retient en mémoire la double croix et a conscience qu'il s'agit du drapeau slovaque. Et ne pas le confondre, par exemple, avec celui de la Slovénie ou un autre pays comportant les trois bandes horizontales, blanc, bleu, rouge, même frappé d'un emblème approchant tel celui de la Slovénie. Tout simplement, par notre drapeau, la double croix entre dans la conscience du monde entier, et par cela, c'est aussi la Slovaquie qui entre dans la conscience de ce monde entier.

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1: Soyez les bienvenus à l'écoute du bulletin d'actualité préparé par Tania selon les sources de la presse quotidienne slovaque.
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1: Peter Pellegrini au forum stratégique de Bled. La Slovaquie accueille une réunion du V4 avec le Japon. La Constitution slovaque fête ses 34 ans. Le président de la République slovaque Peter Pellegrini s'est rendu hier lundi en Slovénie pour participer au forum stratégique de Bled consacré cette année à l'avenir de l'Europe. Le thème de cette 21e édition est « La force de façonner l'avenir ». Peter Pellegrini est intervenu lors d'un panel présidentiel consacré au rôle de l'Europe centrale, à la coopération avec les pays extérieurs de l'Union européenne et à l'intelligence artificielle. Les pays d'Europe centrale devraient faire davantage entendre leur voix au sein de l'Union européenne, a-t-il entre autres déclaré. Selon lui, une action commune permettrait à la région de mieux défendre ses intérêts. Il appelle à davantage de pragmatisme et à moins d'idéologie. Le président slovaque aura également des entretiens bilatéraux avec la présidente slovène Nataša Pirc-Musar, le premier ministre Janez Janša et le président du Parlement Zoran Stefanovic. Le chef de la diplomatie slovaque Juraj Blanár accueille ce mardi au Castel de Tomášov ses homologues des pays du groupe de Visegrád et du Japon. Cette réunion au format V4+, sera le premier événement ministériel organisé pendant la présidence slovaque du groupe. Juraj Blanár souligne l'importance de la coopération au sein du V4 et de la défense des intérêts communs de ses membres.

0: L'éducation Thomas Drucker a déclaré que l'objectif de la réforme des programmes scolaires est de permettre aux enfants non seulement de comprendre les matières enseignées, mais aussi d'utiliser leurs connaissances dans la vie quotidienne. À partir de la rentrée, le nouveau programme sera introduit dans toutes les classes de première année des écoles primaires. Selon le ministre, la mémorisation ne disparaîtra pas de l'enseignement, mais les élèves devront surtout être capables de relier leurs connaissances à des situations concrètes. Il a notamment cité les pourcentages et les taux d'intérêt que les élèves devraient comprendre dans le contexte des prêts ou des crédits immobiliers. L'impact complet de la réforme ne pourra être évalué qu'après environ 9 ans. Au total, 944 écoles primaires participent déjà à sa mise en œuvre progressive.
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0: La Slovaquie commémore ce mardi 1er septembre le 34e anniversaire de l'adoption de la Constitution. Les députés du Conseil national slovaque de l'époque l'ont adopté le 1er septembre 1992, quelques mois avant la création de la République slovaque indépendante. Celle-ci a vu le jour le 1er janvier 1993, après la partition de la Fédération tchécoslovaque. Depuis 1994, le 1er septembre est un jour férié en Slovaquie, connu comme la journée de la Constitution. Depuis 2024, cette journée n'est plus un jour chômé. Cette modification faisait partie du premier paquet de mesures de consolidation budgétaire destinées à améliorer les finances publiques. Le 1er septembre conserve donc son statut de fête nationale, mais il s'agit désormais d'un jour de travail ordinaire pour la plupart des citoyens. L'adoption de la Constitution avait été précédée par la Déclaration de souveraineté de la République slovaque, approuvée par les députés le 17 juillet 1992. À cette époque, la Slovaquie faisait encore partie de la République fédérale tchèque et slovaque, et les représentants politiques tchèques et slovaques négociaient l'avenir de la fédération. Le 26 août 1992, lors d'une rencontre à la Villa Tugendhat à Brno, le premier ministre tchèque et slovaque Václav Klaus et Vladimír Mečiar ont finalement décidé de mettre fin à la fédération au 1er janvier 1993. La Constitution slovaque fut adoptée le 1er septembre 1992, après 22 heures. Sur les 134 députés présents, 114 ont voté pour, 16 contre et 4 se sont abstenus. Certains députés avaient quitté la salle avant le vote pour protester contre le rejet de leur proposition concernant les droits des minorités nationales. La nouvelle constitution a ensuite été signée le 3 septembre au château de Bratislava par Ivan Gašparovič, président du Conseil national slovaque, et Vladimír Mečiar, premier ministre slovaque. Elle entra en vigueur le 1er octobre 1992. Le même jour, le Conseil national slovaque fut officiellement rebaptisé Conseil national de la République slovaque. La Constitution constitue la loi fondamentale de l'État. Elle se compose d'un préambule et de 9 chapitres et définit notamment les droits et libertés fondamentaux, les droits politiques, sociaux et économiques, ainsi que les droits des minorités nationales. Elle établit également les principes de séparation des pouvoirs entre le pouvoir législatif, le pouvoir exécutif et le pouvoir judiciaire. Depuis son adoption, la Constitution fut modifiée à plusieurs reprises. La dernière réforme, entrée en vigueur en novembre 2025, a notamment introduit des changements concernant le sexe biologique, l'égalité salariale entre les hommes et les femmes, l'adoption des enfants ainsi que les processus éducatifs.
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3: Bonjour, bonsoir amis auditeurs de Radio Slovaquie Internationale. Soyez les bienvenus à l'écoute de son émission en langue française ce mardi 1er septembre. C'est une date importante dans l'histoire de notre pays. Le 1er septembre est inscrit dans le calendrier slovaque en tant que fête nationale sous le nom de la journée de la Constitution de la République slovaque dont elle célèbre l'avènement.

0: comme chacun d'entre vous le sait, la constitution d'un pays est son acte fondateur définissant sa forme de gouvernement. Le cadre de ses lois fondamentales détermine la forme de l'État et règle les droits politiques des citoyens. C'est le texte le plus élevé de référence régissant un État. Il en est donc ainsi pour la Constitution de la République slovaque. Elle a vu le jour dans l'objectif, entre autres, de faire prévaloir les droits des représentants des nationalités et groupements ethniques vivant sur le territoire slovaque, en toute conscience de leurs responsabilités dans l'avenir de la nation slovaque, en exprimant sa volonté. Une agréable écoute à notre compagnie.
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0: C'est en 1992 que le Parlement slovaque a adopté la Constitution de la République slovaque. Rappelons qu'à l'époque, le pays était constitué en régime représentatif sous la dénomination de République fédérative tchèque et slovaque.
2: Remontons à 1990, année où ont commencé les préparatifs constitutionnels en Slovaquie, année de la naissance de la première mouture du projet de constitution. En mars 1991, était publiée une seconde version de ce projet modifiant le premier, en l'adaptant à l'évolution constitutionnelle fédérale, en particulier au niveau des droits civiques et de leur protection. En fait, tant que la question de l'aménagement du cadre fédéral restait en suspens, les autorités slovaques ne pouvaient prendre que des dispositions incomplètes et provisoires. Avec les élections de juin 1992 et accélération du processus de séparation, s'est alors engagée la dernière phase de son élaboration. Il s'en est suivi que le président du Parlement de l'époque, Ivan Gašparović, a pu présenter le texte final à l'Assemblée nationale et le soumettre au vote des députés en vue de son adoption. À tour de rôle, à l'appel de son nom et par ordre alphabétique, chacun des membres du Parlement présent se levait et a déclaré son vote à haute voix.
0: Au terme de la séance du 1er septembre 1992, Ivan Gašparović proclamait à la tribune du Parlement le résultat final officiel sur le vote de la Constitution par les députés.
3: Sur les 134 députés présents, 114 députés se sont prononcés en faveur de la Constitution de la République slovaque. 16 députés se sont exprimés contre celle-ci. 4 députés se sont abstenus. Je vous remercie tous. En conséquence, je constate et proclame que le Parlement a adopté la proposition gouvernementale de constitution de la République slovaque, par laquelle nous considérons la République slovaque État souverain, démocratique et de droit.
0: Pas plus les hommes politiques de l'époque que les divers partis politiques en place ne possédaient une grande expérience dans le domaine de la création et mise en place d'une constitution. Le débat sur cette dernière et plus concrètement sur la formulation des différents textes, chapitre par chapitre, était un exercice ardu qui n'avait rien de simple. Écoutons le juriste constitutionnel et enseignant de droit Lubomír Fogaš, l'un des auteurs du texte de la Constitution, qui à l'époque était député au titre de représentant du parti de la gauche démocratique SDL.
4: Cela s'est fait juste après les changements intervenus dans la situation au sein de la société et nous vivions une transformation exceptionnelle, unique en son genre, que notre génération a eu le privilège de pouvoir vivre. La Constitution a pris naissance encore lors de l'existence de la Fédération tchèque et slovaque et malgré les accords politiques, nous ne connaissions pas l'issue de cette entreprise puisque tout était alors entre les mains des députés fédéraux. J'ajouterai qu'un trait caractéristique de l'époque était la nouvelle palette politique. Les partis politiques n'avaient que 2-3 ans, ils étaient très jeunes, sans disposer d'une riche expérience de la vie politique. Ceux-ci existaient sans posséder d'une grande expérience. Ils étaient formés pour beaucoup de néophytes, ayant une absence de maturité politique qui a conduit à la rédaction de 9 variantes du texte de la Constitution. Chaque parti politique de l'époque mettait tout en œuvre pour faire aboutir son texte en tant que support final de la Constitution. On peut constater que cela a été l'établissement des bases de l'ordre juridique dans le pays. Il en est résulté l'instauration de bases d'un ordre juridique fondé sur la recherche d'accommodement.

0: La constitution adoptée et qui est en vigueur jusqu'à aujourd'hui, moyennement des amendements intervenus, s'appuie sur un régime de gouvernement exerçant les pouvoirs exécutifs et un système de pouvoirs législatifs parlementaires. La constitution slovaque a été présentée comme l'aboutissement de l'aspiration de la nation slovaque à fonder son propre État libéral démocratique et respectueux des droits des personnes et des traditions politiques humanistes. La constitution slovaque est composée d'un préambule, de 9 chapitres et de 156 articles. Les juristes la présentent comme un essai de régulation politique autour de 3 niveaux fondamentaux, les citoyens, les collectivités et l'État, avec un accent particulier mis sur la défense des droits civiques, dont les piliers sont la constitutionnalité, la légalité, la démocratie et l'humanisme.
1: L'un des chapitres de la Constitution est dès l'origine défini les rôles de la présidence de la République et du gouvernement. Le président est élu pour 5 ans au suffrage universel, uninominal, direct par tous les citoyens de la République slovaque, âgés d'au moins 18 ans, lors d'une élection à bulletin secret. Est éligible à la fonction présidentielle tout citoyen disposant du droit de vote et âgé d'au moins 40 ans. La présidence n'est pas placée sous la responsabilité de l'Assemblée. Ses pouvoirs sont par contre assez limités.
0: Le 15 février 1993, Michal Kovač devenait le premier président de la République slovaque après avoir recueilli les suffrages de 106 députés sur les 148 présents. Le deuxième président de la République slovaque a été Rudolf Schuster, élu pour la première fois au suffrage universel direct. Il a pris ses fonctions officiellement le 15 juin 1999 et son mandat s'est achevé en 2004. Le 15 juin 2004, après avoir été élu par plus d'un million de citoyens slovaques, Ivan Gašparović a été installé officiellement en qualité de troisième président de la République slovaque. Il est le premier président de la République slovaque à avoir effectué 2 mandats présidentiels consécutifs, maximum fixé par la Constitution. Le 15 juin 2014, il a quitté le palais présidentiel qu'il a cédé à son successeur Andrej Kiska, homme venu de la société civile sans passé ni attache politique.

0: La Constitution de la République slovaque a reçu certains amendements, dont par exemple en 1999 celui portant sur l'élection au suffrage universel direct du président de la République slovaque, plus tard la création de la fonction de médiateur de la République ou bien encore la création des bases portant sur la réforme de l'administration publique. De la même manière, au fil des 23 années de son existence, la Constitution a connu diverses modifications, telles celles à l'encontre des conflits d'intérêts ou de l'immunité parlementaire.
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0: La seconde partie de l'émission exceptionnelle de ce mardi sera consacrée au symbole de l'État. À cette occasion-là, nous avons rencontré le conseiller principal d'État en charge de l'héraldisme, M. Ladislav Vrtěl, qui travaille depuis 1976 au ministère de l'Intérieur, appartenant à la section de l'administration publique où il est gestionnaire du registre héraldique. C'est à ce département que sont enregistrés et protégés les blasons de toutes sortes. Tout ce qui a une valeur héraldique est inscrit dans ce registre. Depuis des dizaines d'années, M. Vrtěl y travaille et sans doute est-ce pour cette raison que son bureau est décoré entre autres d'un tableau sur lequel est illustré notre hôte revêtu de ses attributs d'héraldiste. Nous lui avons donc demandé s'il pourrait nous décrire ce tableau exceptionnel.
2: Le herald, okrem toho teda, že mal vyznať verbok a mal byť taká nejaká autorita heraldická, tak mal také tie formálne znaky svojho úradu.
3: En général, l'héraldiste, appelé aussi héros, était un personnage héraldique faisant autorité, remarqué par certains signes distinctifs de sa qualité. Le signe marquant en était le port du tabar, sorte de manteau coloré, ample et court, à manches formant aileron et possédant des fentes latérales, frappé du blason de son pays d'appartenance brodé. Chez nous en Slovaquie, le tabar de l'héraldiste est rouge et est marqué de la double croix blanche sur trois colonnes bleues, c'est-à-dire l'emblème de l'État. À la main, il porte un sceptre corporatif qui était formé selon un modèle du début du XVIe siècle, décoré par la double croix sur trois colonnes. Comparativement, dans plusieurs pays comme au Canada, en Angleterre ou en Écosse, les héraldistes ont leurs sceptres plus courts, d'une bonne moitié même, mais qui sont par contre plus importants et riches, décorés d'or et d'argent. Autour du cou, le maître héraldiste porte un jaseron, fait des mailles entrelacées d'or ou d'argent fin. Il est coiffé d'un béret, composante incontournable de l'habit d'un héraldiste. Sur cette coiffe figure aussi l'emblème de l'État, c'est-à-dire la double croix blanche sur trois colonnes.
0: Cependant, cet emblème n'est pas le seul symbole de l'État. Il y en existe plusieurs que M. Vrtěl a bien voulu nous indiquer et les décrire.
3: Cet ensemble des symboles de l'État est défini par la loi sur les symboles et emblèmes de l'État et de leur utilisation. Il est composé avant tout de l'emblème de l'État, qui est le plus important, et ensuite il s'agit du drapeau national sur lequel est appliqué également l'emblème de l'État. C'est ensuite le sceau de l'État et l'hymne national. Ce sont les quatre symboles principaux de l'État.
0: Souvent, l'intérêt de nombreuses personnes est retenu par la présence de la double croix. Est-ce parce qu'elle signifierait que la vie des Slovaques est deux fois plus difficile?
2: V niečom to máme dvojnásobne ťažšie, ale podstatná vec je taká, že tento symbol dvojitého kríža vznikol v Byzantsku.
3: Oui, dans certains domaines, la vie est deux fois plus difficile. Le symbole de la double croix a vu le jour dans l'antique Byzance, d'où vinrent en mission, en pays slave, les deux frères Saint-Cyril et Méthode. Ceci a fait qu'au IXe siècle, son symbole s'est répandu d'une manière importante en Grande-Moravie. Selon les sources disponibles, on peut constater aussi que les débuts de l'État hongrois sont rattachés à la tradition antérieure à la venue des Magyars sur ce qui était alors notre territoire. Au IXe siècle, Le symbole de la double croix était non seulement un symbole religieux, chrétien, mais aussi le symbole de l'empereur et donc le symbole de l'État. Bien évidemment, ce symbole a figuré sur les pièces de monnaie, ainsi que sur les sceaux. Jusqu'au début du XIVe siècle, la double croix y figurait sans les trois collines. Mais à partir de ce début du XIVe siècle, elle a commencé à figurer surmontant trois collines. Au début, ces trois collines étaient dorées, puis vertes, telles qu'elles figurent aujourd'hui sur l'emblème de l'État de la République hongroise. En 1848, lors de la révolution sur notre territoire, lorsque les Slovaques se sont déclarés en tant que nation indépendante, la couleur verte a été remplacée par le coloris bleu, puisque des patriotes slovaques de l'époque s'identifiaient avec le monde slave caractérisé par trois couleurs, blanche, bleue et rouge.
0: Monsieur Vertiel a souligné qu'il n'existe aucun document qui remettrait en cause le fait que les Slovaques ont changé la couleur, disant que cela est devenu l'emblème national de la nation slovaque. Selon notre interlocuteur, l'Assemblée nationale slovaque, qui à cette époque était la représentation politique et militaire de la nation slovaque, lors du soulèvement slovaque dans les années 1848-49, a introduit dans son sceau la double croix blanche sur trois collines bleues. Depuis, elle est devenue le symbole national et lors de la naissance de la République tchécoslovaque, elle a été une composante significative de l'ensemble des symboles de l'État tchécoslovaque. Monsieur Ladislav Vrtěl, héraldiste en chef de la République slovaque, de poursuivre.
2: Od roku 60 zase vypadol tento dvojitý kríž v roku 1990.
3: À partir de 1960, ce symbole de la double croix a disparu pour ne réapparaître qu'en 1990, lorsqu'il a été réinséré dans la symbolique de l'État. Et à partir de 1993, la double croix blanche sur trois collines bleues est devenue l'emblème de l'État de la République slovaque indépendante.
0: Venons-en à la signification des trois collines qui figurent sur l'emblème de l'État. Que représente-t-elle ?
3: Elle représente trois grandes montagnes dont l'importance s'identifie au milieu, c'est-à-dire comme sur un podium. C'est-à-dire que celle la plus importante se trouve au milieu, puis une autre à gauche et une troisième à droite de moindre hauteur. On les désigne sous le vocable Tatra, Matra, Fatra. Et la double croix se dresse au sommet de la colline Tatra, représentative de l'ensemble du massif des Tatras. Moins connue est la colline Matra, qui, elle, se situe en territoire hongrois, petit sommet situé au nord-est de Budapest, non loin de la frontière slovaco-hongroise. Les Slovaques s'identifient beaucoup avec les Tatras, dont la silhouette figure, entre autres, sur des pièces de monnaie slovaque. Le constat que je puis faire en la circonstance est qu'en général, les Slovaques rattachent leur pays à leur massif montagneux, Slovaquie et montagne devenant des synonymes en quelque sorte.
0: À la fin de notre rencontre, nous avons demandé à notre hôte de nous révéler ce qui, selon lui, caractérise la particularité de l'emblème de l'État de la République slovaque. Nous vous laissons entendre la réponse de M. Ladislav Vrtěl.
3: Je pense que la double croix est unique en ce qu'elle est dans les faits la continuité d'une double croix qui est très très ancienne et remonte bien loin dans l'histoire, peut-être antérieurement au christianisme, puissant ses racines dans l'antique colonie grecque de Byzance. Seulement, très peu d'emblèmes de l'État sont aussi anciens. Le symbole de la double croix slovaque est très net, simple, très clair et comporte tous les signes d'identification d'un pays. Personnellement, je suis très satisfait que ce symbole figure sur le drapeau national. Cela a été une excellente décision parce qu'au travers du drapeau national, qui est souvent le symbole représentatif le plus important lors des différentes manifestations internationales, l'identité slovaque se manifeste. À l'occasion de celle-ci, chacun de ceux qui le voient remarque et retient en mémoire la double croix et a conscience qu'il s'agit du drapeau slovaque. Et ne pas le confondre, par exemple, avec celui de la Slovénie ou un autre pays comportant les trois bandes horizontales, blanc, bleu, rouge, même frappé d'un emblème approchant tel celui de la Slovénie. Tout simplement, par notre drapeau, la double croix entre dans la conscience du monde entier, et par cela, c'est aussi la Slovaquie qui entre dans la conscience de ce monde entier.

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1: Soyez les bienvenus à l'écoute du bulletin d'actualité préparé par Tania selon les sources de la presse quotidienne slovaque.
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1: Peter Pellegrini au forum stratégique de Bled. La Slovaquie accueille une réunion du V4 avec le Japon. La Constitution slovaque fête ses 34 ans. Le président de la République slovaque, Peter Pellegrini, s'est rendu hier, lundi, en Slovénie pour participer au Forum stratégique de Bled, consacré cette année à l'avenir de l'Europe. Le thème de cette 21e édition est « La force de façonner l'avenir ». Peter Pellegrini est intervenu lors d'un panel présidentiel consacré au rôle de l'Europe centrale, à la coopération avec les pays extérieurs de l'Union européenne et à l'intelligence artificielle. Les pays d'Europe centrale devraient faire davantage entendre leur voix au sein de l'Union européenne, a-t-il entre autres déclaré. Selon lui, une action commune permettrait à la région de mieux défendre ses intérêts. Il appelle à davantage de pragmatisme et à moins d'idéologie. Le président slovaque aura également des entretiens bilatéraux avec la présidente slovène Nataša Pirc-Musar, le premier ministre Janez Janša et le président du Parlement Zoran Stefanovic. Le chef de la diplomatie slovaque Juraj Blanár accueille ce mardi au Castel de Tomášov ses homologues des pays du groupe de Visegrád et du Japon. Cette réunion au format V4+, sera le premier événement ministériel organisé pendant la présidence slovaque du groupe. Juraj Blanár souligne l'importance de la coopération au sein du V4 et de la défense des intérêts communs de ses membres. Le Japon est considéré comme l'un des partenaires asiatiques les plus importants du groupe. Les discussions porteront notamment sur les relations politiques et économiques, les questions de sécurité et le partenariat entre l'Union européenne et le Japon. Les ministres aborderont également les nouvelles technologies, la sécurité énergétique et cybernétique, ainsi que la résilience des chaînes d'approvisionnement. Avant la réunion avec le Japon, les ministres du V4 discuteront séparément des questions régionales et européennes. Le ministre slovaque de l'Éducation, Tomáš Drucker, a déclaré que l'objectif de la réforme des programmes scolaires est de permettre aux enfants non seulement de comprendre les matières enseignées, mais aussi d'utiliser leurs connaissances dans la vie quotidienne. À partir de la rentrée, le nouveau programme sera introduit dans toutes les classes de première année des écoles primaires. Selon le ministre, la mémorisation ne disparaîtra pas de l'enseignement, mais les élèves devront surtout être capables de relier leurs connaissances à des situations concrètes. Il a notamment cité les pourcentages et les taux d'intérêt que les élèves devraient comprendre dans le contexte des prêts ou des crédits immobiliers. L'impact complet de la réforme ne pourra être évalué qu'après environ 9 ans. Au total, 944 écoles primaires participent déjà à sa mise en œuvre progressive.
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1: La Slovaquie commémore ce mardi 1er septembre le 34e anniversaire de l'adoption de la Constitution. Les députés du Conseil national slovaque de l'époque l'ont adopté le 1er septembre 1992, quelques mois avant la création de la République slovaque indépendante. Celle-ci a vu le jour le 1er janvier 1993, après la partition de la Fédération tchécoslovaque. Depuis 1994, le 1er septembre est un jour férié en Slovaquie, connu comme la Journée de la Constitution. Depuis 2024, cette journée n'est plus un jour chômé. Cette modification faisait partie du premier paquet de mesures de consolidation budgétaire destinées à améliorer les finances publiques. Le 1er septembre conserve donc son statut de fête nationale, mais il s'agit désormais d'un jour de travail ordinaire pour la plupart des citoyens. L'adoption de la Constitution avait été précédée par la Déclaration de souveraineté de la République slovaque, approuvée par les députés le 17 juillet 1992. À cette époque, la Slovaquie faisait encore partie de la République fédérale tchèque et slovaque. et les représentants politiques tchèques et slovaques négociaient l'avenir de la fédération. Le 26 août 1992, lors d'une rencontre à la Villa Tugendhat à Brno, le premier ministre tchèque et slovaque Václav Klaus et Vladimir Mečiar ont finalement décidé de mettre fin à la fédération au 1er janvier 1993. La constitution slovaque fut adoptée le 1er septembre 1992, après 22 heures. Sur les 134 députés présents, 114 ont voté pour, 16 contre et 4 se sont abstenus. Certains députés avaient quitté la salle avant le vote pour protester contre le rejet de leurs propositions concernant les droits des minorités nationales. La nouvelle constitution a ensuite été signée le 3 septembre au château de Bratislava par Ivan Gašparovič, président du Conseil national slovaque, et Vladimir Mečiar, premier ministre slovaque. Elle entra en vigueur le 1er octobre 1992. Le même jour, le Conseil national slovaque fut officiellement rebaptisé Conseil national de la République slovaque. La Constitution constitue la loi fondamentale de l'État. Elle se compose d'un préambule et de 9 chapitres et définit notamment les droits et libertés fondamentaux, les droits politiques, sociaux et économiques, ainsi que les droits des minorités nationales. Elle établit également les principes de séparation des pouvoirs entre le pouvoir législatif, le pouvoir exécutif et le pouvoir judiciaire. Depuis son adoption, la Constitution fut modifiée à plusieurs reprises. La dernière réforme, entrée en vigueur en novembre 2025, a notamment introduit des changements concernant le sexe biologique, l'égalité salariale entre les hommes et les femmes, l'adoption des enfants ainsi que les processus éducatifs.
2: Chers auditeurs, nous vous proposons maintenant de suivre sur les ondes de Radio Slovaquie Internationale la reprise de l'une de nos émissions. 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
3: Bonjour, bonsoir, amis auditeurs de Radio Slovaquie Internationale. Soyez les bienvenus à l'écoute de son émission en langue française ce mardi 1er septembre. C'est une date importante dans l'histoire de notre pays. Le 1er septembre est inscrit dans le calendrier slovaque en tant que fête nationale sous le nom de la journée de la Constitution de la République slovaque dont elle célèbre l'avènement. Comme chacun d'entre vous le sait, la constitution d'un pays et son acte fondateur définissant sa forme de gouvernement, le cadre de ses lois fondamentales, détermine la forme de l'État et règle les droits politiques des citoyens. C'est le texte le plus élevé de référence régissant un État. Il en est donc ainsi pour la Constitution de la République slovaque. Elle a vu le jour dans l'objectif, entre autres, de faire prévaloir les droits des représentants des nationalités et groupements ethniques vivant sur le territoire slovaque, en toute conscience de leurs responsabilités dans l'avenir de la nation slovaque en exprimant sa volonté. Une agréable écoute à notre compagnie.
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3: C'est en 1992 que le Parlement slovaque a adopté la Constitution de la République slovaque. Rappelons qu'à l'époque, le pays était constitué en régime représentatif sous la dénomination de République fédérative tchèque et slovaque.
1: Remontons à 1990, année où ont commencé les préparatifs constitutionnels en Slovaquie, année de la naissance de la première mouture du projet de constitution. En mars 1991, était publiée une seconde version de ce projet modifiant le premier, en l'adaptant à l'évolution constitutionnelle fédérale, en particulier au niveau des droits civiques et de leur protection. En fait, tant que la question de l'aménagement du cadre fédéral restait en suspens, les autorités slovaques ne pouvaient prendre que des dispositions incomplètes et provisoires. Avec les élections de juin 1992 et accélération du processus de séparation, s'est alors engagée la dernière phase de son élaboration. Il s'en est suivi que le président du Parlement de l'époque, Ivan Gašparović, a pu présenter le texte final à l'Assemblée nationale et le soumettre au vote des députés en vue de son adoption. À tour de rôle, à l'appel de son nom et par ordre alphabétique, chacun des membres du Parlement présent se levait et a déclaré son vote à haute voix.
3: Au terme de la séance du 1er septembre 1992, Ivan Gašparović proclamait à la tribune du Parlement le résultat final officiel sur le vote de la Constitution par les députés.
4: Sur les 134 députés présents, 114 députés se sont prononcés en faveur de la Constitution de la République slovaque. 16 députés se sont exprimés contre celle-ci. 4 députés se sont abstenus. Je vous remercie tous. En conséquence, je constate et proclame que le Parlement a adopté la proposition gouvernementale de constitution de la République slovaque, par laquelle nous considérons la République slovaque État souverain, démocratique et de droit.
3: Pas plus les hommes politiques de l'époque que les divers partis politiques en place ne possédaient une grande expérience dans le domaine de la création et mise en place d'une constitution. Le débat sur cette dernière et plus concrètement sur la formulation des différents textes, chapitre par chapitre, était un exercice ardu qui n'avait rien de simple. Écoutons le juriste constitutionnel et enseignant de droit Lubomír Fogáš, l'un des auteurs du texte de la Constitution, qui à l'époque était député au titre de représentant du parti de la gauche démocratique SDL.
5: Cela s'est fait juste après les changements intervenus dans la situation au sein de la société et nous vivions une transformation exceptionnelle, unique en son genre, que notre génération a eu le privilège de pouvoir vivre. La Constitution a pris naissance encore lors de l'existence de la Fédération tchèque et slovaque et malgré les accords politiques, nous ne connaissions pas l'issue de cette entreprise puisque tout était alors entre les mains des députés fédéraux. J'ajouterai qu'un trait caractéristique de l'époque était la nouvelle palette politique. Les partis politiques n'avaient que 2-3 ans, ils étaient très jeunes, sans disposer d'une riche expérience de la vie politique. Ceux-ci existaient sans posséder d'une grande expérience. Ils étaient formés pour beaucoup de néophytes, ayant une absence de maturité politique qui a conduit à la rédaction de 9 variantes du texte de la Constitution. Chaque parti politique de l'époque mettait tout en œuvre pour faire aboutir son texte en tant que support final de la Constitution. On peut constater que cela a été l'établissement des bases de l'ordre juridique dans le pays. Il en est résulté l'instauration de bases d'un ordre juridique fondé sur la recherche d'accommodement.

0: La constitution adoptée et qui est en vigueur jusqu'à aujourd'hui, moyennement des amendements intervenus, s'appuie sur un régime de gouvernement exerçant les pouvoirs exécutifs et un système de pouvoirs législatifs parlementaires. La constitution slovaque a été présentée comme l'aboutissement de l'aspiration de la nation slovaque à fonder son propre État libéral démocratique et respectueux des droits des personnes et des traditions politiques humanistes. La constitution slovaque est composée d'un préambule de 9 chapitres et de 156 articles. Les juristes la présentent comme un essai de régulation politique autour de trois niveaux fondamentaux, les citoyens, les collectivités et l'État, avec un accent particulier mis sur la défense des droits civiques, dont les piliers sont la constitutionnalité, la légalité, la démocratie et l'humanisme.
1: L'un des chapitres de la Constitution est dès l'origine défini les rôles de la présidence de la République et du gouvernement. Le président est élu pour 5 ans au suffrage universel, uninominal, direct par tous les citoyens de la République slovaque, âgés d'au moins 18 ans, lors d'une élection à bulletin secret. Est éligible à la fonction présidentielle tout citoyen disposant du droit de vote et âgé d'au moins 40 ans. La présidence n'est pas placée sous la responsabilité de l'Assemblée. Ses pouvoirs sont par contre assez limités.
0: Le 15 février 1993, Michal Kovács devenait le premier président de la République slovaque après avoir recueilli les suffrages de 106 députés sur les 148 présents. Le deuxième président de la République slovaque a été Rudolf Schuster, élu pour la première fois au suffrage universel direct. Il a pris ses fonctions officiellement le 15 juin 1999 et son mandat s'est achevé en 2004. Le 15 juin 2004, après avoir été élu par plus d'un million de citoyens slovaques, Ivan Gašparović a été installé officiellement en qualité de troisième président de la République slovaque. Il est le premier président de la République slovaque à avoir effectué 2 mandats présidentiels consécutifs, maximum fixé par la Constitution. Le 15 juin 2014, il a quitté le palais présidentiel qu'il a cédé à son successeur Andrej Kiska, homme venu de la société civile sans passé ni attache politique.

0: La Constitution de la République slovaque a reçu certains amendements, dont par exemple en 1999 celui portant sur l'élection au suffrage universel direct du président de la République slovaque, plus tard la création de la fonction de médiateur de la République ou bien encore la création des bases portant sur la réforme de l'administration publique. De la même manière, au fil des 23 années de son existence, la Constitution a connu diverses modifications, telles celles à l'encontre des conflits d'intérêts ou de l'immunité parlementaire.
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0: La seconde partie de l'émission exceptionnelle de ce mardi sera consacrée au symbole de l'État. À cette occasion-là, nous avons rencontré le conseiller principal d'État en charge de l'héraldisme, M. Ladislav Vrtěl, qui travaille depuis 1976 au ministère de l'Intérieur, appartenant à la section de l'administration publique où il est gestionnaire du registre héraldique. C'est à ce département que sont enregistrés et protégés les blasons de toutes sortes. Tout ce qui a une valeur héraldique est inscrit dans ce registre. Depuis des dizaines d'années, M. Vrtěl y travaille et sans doute est-ce pour cette raison que son bureau est décoré entre autres d'un tableau sur lequel est illustré notre hôte revêtu de ses attributs d'héraldiste. Nous lui avons donc demandé s'il pourrait nous décrire ce tableau exceptionnel.
2: Herald, okrem toho teda, že mal vyznať verbok a mal byť taká autorita heraldická, tak mal také tie formálne znaky svojho úradu.
3: En général, l'héraldiste, appelé aussi héros, était un personnage héraldique faisant autorité, remarqué par certains signes distinctifs de sa qualité. Le signe marquant en était le port du tabar, sorte de manteau coloré, ample et court, à manches formant aileron, et possédant des fentes latérales, frappé du blason de son pays d'appartenance brodé. Chez nous en Slovaquie, le tabar de l'héraldiste est rouge et est marqué de la double croix blanche sur trois collines bleues, c'est-à-dire l'emblème de l'État. À la main, il porte un sceptre corporatif qui était formé selon un modèle du début du XVIe siècle, décoré par la double croix sur trois collines. Comparativement, dans plusieurs pays comme au Canada, en Angleterre ou en Écosse, les héraldistes ont leur sceptre plus court, d'une bonne moitié même, mais qui sont par contre plus importants et riches, décorés d'or et d'argent. Autour du cou, le maître héraldiste porte un jaseron, fait des mailles entrelacées d'or ou d'argent fin. Il est coiffé d'un béret, composante incontournable de l'habit d'un héraldiste. Sur cette coiffe figure aussi l'emblème de l'État, c'est-à-dire la double croix blanche sur trois collines.
0: Cependant, cet emblème n'est pas le seul symbole de l'État. Il y en existe plusieurs que M. Vrtěl a bien voulu nous indiquer et les décrire.
3: Cet ensemble des symboles de l'État est défini par la loi sur les symboles et emblèmes de l'État et de leur utilisation. Il est composé avant tout de l'emblème de l'État, qui est le plus important, et ensuite il s'agit du drapeau national sur lequel est appliqué également l'emblème de l'État. C'est ensuite le sceau de l'État et l'hymne national. Ce sont les quatre symboles principaux de l'État.
0: Souvent, l'intérêt de nombreuses personnes est retenu par la présence de la double croix. Et c'est parce qu'elle signifierait que la vie des Slovaques est deux fois plus difficile.
2: V niečom to máme dvojnásobne ťažšie, ale podstatná vec je taká, že tento symbol dvojitého kríža vznikol v Byzantsku.
3: Oui, dans certains domaines, la vie est deux fois plus difficile. Le symbole de la double croix a vu le jour dans l'antique Byzance, d'où vint en mission, en pays slave, les deux frères Saint-Cyril et Méthode. Ceci a fait qu'au IXe siècle, son symbole s'est répandu d'une manière importante en Grande-Moravie. Selon les sources disponibles, on peut constater aussi que les débuts de l'État hongrois sont rattachés à la tradition antérieure à la venue des Magyars sur ce qui était alors notre territoire. Au IXe siècle, Le symbole de la double croix était non seulement un symbole religieux chrétien, mais aussi le symbole de l'empereur et donc le symbole de l'État. Bien évidemment, ce symbole a figuré sur les pièces de monnaie, ainsi que sur les sceaux. Jusqu'au début du XIVe siècle, la double croix y figurait sans les trois collines. Mais à partir de ce début du XIVe siècle, elle a commencé à figurer surmontant trois collines. Au début, ces trois collines étaient dorées, puis verte, telle qu'elle figure aujourd'hui sur l'emblème de l'État de la République hongroise. En 1848, lors de la révolution sur notre territoire, lorsque les Slovaques se sont déclarés en tant que nation indépendante, la couleur verte a été remplacée par le coloris bleu, puisque des patriotes slovaques de l'époque s'identifiaient avec le monde slave caractérisé par trois couleurs, blanche, bleue et rouge.
0: Monsieur Vertiel a souligné qu'il n'existe aucun document qui remettrait en cause le fait que les Slovaques ont changé la couleur, disant que cela est devenu l'emblème national de la nation slovaque. Selon notre interlocuteur, l'Assemblée nationale slovaque, qui à cette époque était la représentation politique et militaire de la nation slovaque, lors du soulèvement slovaque dans les années 1848-49, a introduit dans son sceau la double croix blanche sur trois collines bleues. Depuis, elle est devenue le symbole national et lors de la naissance de la République tchécoslovaque, elle a été une composante significative de l'ensemble des symboles de l'État tchécoslovaque. Monsieur Ladislav Vrtěl, héraldiste en chef de la République slovaque, de poursuivre.
2: Od roku 60 zase vypadol tento dvojitý kríž v roku 1990.
3: À partir de 1960, ce symbole de la double croix a disparu pour ne réapparaître qu'en 1990, lorsqu'il a été réinséré dans la symbolique de l'État. Et à partir de 1993, la double croix blanche sur trois collines bleues est devenue l'emblème de l'État de la République slovaque indépendante.
0: Venons-en à la signification des trois collines qui figurent sur l'emblème de l'État. Que représentent-elles ?
3: Elle représente trois grandes montagnes dont l'importance s'identifie au milieu, c'est-à-dire comme sur un podium. C'est-à-dire que celle la plus importante se trouve au milieu, puis une autre à gauche et une troisième à droite de moindre hauteur. On les désigne sous le vocable Tatra, Matra, Fatra. Et la double croix se dresse au sommet de la colline Tatra, représentative de l'ensemble du massif des Tatras. Moins connue est la colline Matra, qui, elle, se situe en territoire hongrois, petit sommet situé au nord-est de Budapest, non loin de la frontière slovaco-hongroise. Les Slovaques s'identifient beaucoup avec les Tatras, dont la silhouette figure, entre autres, sur des pièces de monnaie slovaque. Le constat que je puis faire en la circonstance est qu'en général, les Slovaques rattachent leur pays à leur massif montagneux. Slovaquie et montagne devenant des synonymes en quelque sorte.
0: À la fin de notre rencontre, nous avons demandé à notre hôte de nous révéler ce qui, selon lui, caractérise la particularité de l'emblème de l'État de la République slovaque. Nous vous laissons entendre la réponse de M. Ladislav Vrtěl.
3: Je pense que la double croix est unique en ce qu'elle est dans les faits la continuité d'une double croix qui est très très ancienne et remonte bien loin dans l'histoire, peut-être antérieurement au christianisme, puissant ses racines dans l'antique colonie grecque de Byzance. Seulement, très peu d'emblèmes de l'État sont aussi anciens. Le symbole de la double croix slovaque est très net, simple, très clair et comporte tous les signes d'identification d'un pays. Personnellement, je suis très satisfait que ce symbole figure sur le drapeau national. Cela a été une excellente décision parce qu'au travers du drapeau national, qui est souvent le symbole représentatif le plus important lors des différentes manifestations internationales, l'identité slovaque se manifeste. À l'occasion de celle-ci, chacun de ceux qui le voit remarque et retient en mémoire la double croix et a conscience qu'il s'agit du drapeau slovaque. Et ne pas le confondre, par exemple, avec celui de la Slovénie ou un autre pays comportant les trois bandes horizontales blanc, bleu, rouge, même frappé d'un emblème approchant tel celui de la Slovénie. Tout simplement, par notre drapeau, la double croix entre dans la conscience du monde entier, et par cela, c'est aussi la Slovaquie qui entre dans la conscience de ce monde entier.

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1: Soyez les bienvenus à l'écoute du bulletin d'actualité préparé animé par Tania selon les sources de la presse quotidienne slovaque.
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1: Peter Pellegrini au forum stratégique de Bled. La Slovaquie accueille une réunion du V4 avec le Japon. La Constitution slovaque fête ses 34 ans. Le président de la République slovaque, Peter Pellegrini, s'est rendu hier, lundi, en Slovénie pour participer au Forum stratégique de Bled, consacré cette année à l'avenir de l'Europe. Le thème de cette 21e édition est « La force de façonner l'avenir ». Peter Pellegrini est intervenu lors d'un panel présidentiel consacré au rôle de l'Europe centrale, à la coopération avec les pays extérieurs de l'Union européenne et à l'intelligence artificielle. Les pays d'Europe centrale devraient faire davantage entendre leur voix au sein de l'Union européenne, a-t-il entre autres déclaré. Selon lui, une action commune permettrait à la région de mieux défendre ses intérêts. Il appelle à davantage de pragmatisme et à moins d'idéologie. Le président slovaque aura également des entretiens bilatéraux avec la présidente slovène Nataša Pirc-Musar, le premier ministre Janez Janša et le président du Parlement Zoran Stefanovic. Le chef de la diplomatie slovaque Juraj Blanár accueille ce mardi au Castel de Tomášov ses homologues des pays du groupe de Visegrád et du Japon. Cette réunion au format V4+, sera le premier événement ministériel organisé pendant la présidence slovaque du groupe. Juraj Blanár souligne l'importance de la coopération au sein du V4 et de la défense des intérêts communs de ses membres. Le Japon est considéré comme l'un des partenaires asiatiques les plus importants du groupe. Les discussions porteront notamment sur les relations politiques et économiques, les questions de sécurité et le partenariat entre l'Union européenne et le Japon. Les ministres aborderont également les nouvelles technologies, la sécurité énergétique et cybernétique, ainsi que la résilience des chaînes d'approvisionnement. Avant la réunion avec le Japon, les ministres du V4 discuteront séparément des questions régionales et européennes. Le ministre slovaque de l'Éducation, Tomáš Drucker, a déclaré que l'objectif de la réforme des programmes scolaires est de permettre aux enfants non seulement de comprendre les matières enseignées, mais aussi d'utiliser leurs connaissances dans la vie quotidienne. À partir de la rentrée, le nouveau programme sera introduit dans toutes les classes de première année des écoles primaires. Selon le ministre, la mémorisation ne disparaîtra pas de l'enseignement, mais les élèves devront surtout être capables de relier leurs connaissances à des situations concrètes. Il a notamment cité les pourcentages et les taux d'intérêt que les élèves devraient comprendre dans le contexte des prêts ou des crédits immobiliers. L'impact complet de la réforme ne pourra être évalué qu'après environ 9 ans. Au total, 944 écoles primaires participent déjà à sa mise en œuvre progressive.
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1: La Slovaquie commémore ce mardi 1er septembre le 34e anniversaire de l'adoption de la Constitution. Les députés du Conseil national slovaque de l'époque l'ont adopté le 1er septembre 1992, quelques mois avant la création de la République slovaque indépendante. Celle-ci a vu le jour le 1er janvier 1993, après la partition de la Fédération tchécoslovaque. Depuis 1994, le 1er septembre est un jour férié en Slovaquie, connu comme la Journée de la Constitution. Depuis 2024, cette journée n'est plus un jour chômé. Cette modification faisait partie du premier paquet de mesures de consolidation budgétaire destinées à améliorer les finances publiques. Le 1er septembre conserve donc son statut de fête nationale, mais il s'agit désormais d'un jour de travail ordinaire pour la plupart des citoyens. L'adoption de la Constitution avait été précédée par la Déclaration de souveraineté de la République slovaque, approuvée par les députés le 17 juillet 1992. À cette époque, la Slovaquie faisait encore partie de la République fédérale tchèque et slovaque. et les représentants politiques tchèques et slovaques négociaient l'avenir de la fédération. Le 26 août 1992, lors d'une rencontre à la Villa Tugendhat à Brno, le premier ministre tchèque et slovaque Václav Klaus et Vladimír Mečiar ont finalement décidé de mettre fin à la fédération au 1er janvier 1993. La constitution slovaque fut adoptée le 1er septembre 1992, après 22 heures. Sur les 134 députés présents, 114 ont voté pour, 16 contre et 4 se sont abstenus. Certains députés avaient quitté la salle avant le vote pour protester contre le rejet de leurs propositions concernant les droits des minorités nationales. La nouvelle constitution a ensuite été signée le 3 septembre au château de Bratislava par Ivan Gašparovič, président du Conseil national slovaque, et Vladimír Mečiar, premier ministre slovaque. Elle entra en vigueur le 1er octobre 1992. Le même jour, le Conseil national slovaque fut officiellement rebaptisé Conseil national de la République slovaque. La Constitution constitue la loi fondamentale de l'État. Elle se compose d'un préambule et de 9 chapitres et définit notamment les droits et libertés fondamentaux, les droits politiques, sociaux et économiques, ainsi que les droits des minorités nationales. Elle établit également les principes de séparation des pouvoirs entre le pouvoir législatif, le pouvoir exécutif et le pouvoir judiciaire. Depuis son adoption, la Constitution fut modifiée à plusieurs reprises. La dernière réforme, entrée en vigueur en novembre 2025, a notamment introduit des changements concernant le sexe biologique, l'égalité salariale entre les hommes et les femmes, l'adoption des enfants ainsi que les processus éducatifs.
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3: Bonjour, bonsoir, amis auditeurs de Radio Slovaquie Internationale. Soyez les bienvenus à l'écoute de son émission en langue française ce mardi 1er septembre. C'est une date importante dans l'histoire de notre pays. Le 1er septembre est inscrit dans le calendrier slovaque en tant que fête nationale sous le nom de la journée de la Constitution de la République slovaque dont elle célèbre l'avènement. Comme chacun d'entre vous le sait, la constitution d'un pays et son acte fondateur définissant sa forme de gouvernement, le cadre de ses lois fondamentales, détermine la forme de l'État et règle les droits politiques des citoyens. C'est le texte le plus élevé de référence régissant un État. Il en est donc ainsi pour la Constitution de la République slovaque. Elle a vu le jour dans l'objectif, entre autres, de faire prévaloir les droits des représentants des nationalités et groupements ethniques vivant sur le territoire slovaque, en toute conscience de leurs responsabilités dans l'avenir de la nation slovaque en exprimant sa volonté. Une agréable écoute à notre compagnie.
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3: C'est en 1992 que le Parlement slovaque a adopté la Constitution de la République slovaque. Rappelons qu'à l'époque, le pays était constitué en régime représentatif sous la dénomination de République fédérative tchèque et slovaque.
1: Remontons à 1990, année où ont commencé les préparatifs constitutionnels en Slovaquie, année de la naissance de la première mouture du projet de constitution. En mars 1991, était publiée une seconde version de ce projet modifiant le premier, en l'adaptant à l'évolution constitutionnelle fédérale, en particulier au niveau des droits civiques et de leur protection. En fait, tant que la question de l'aménagement du cadre fédéral restait en suspens, les autorités slovaques ne pouvaient prendre que des dispositions incomplètes et provisoires. Avec les élections de juin 1992 et accélération du processus de séparation, s'est alors engagée la dernière phase de son élaboration. Il s'en est suivi que le président du Parlement de l'époque, Ivan Gašparović, a pu présenter le texte final à l'Assemblée nationale et le soumettre au vote des députés en vue de son adoption. À tour de rôle, à l'appel de son nom et par ordre alphabétique, chacun des membres du Parlement présent se levait et a déclaré son vote à haute voix.
3: Au terme de la séance du 1er septembre 1992, Ivan Gašparović proclamait à la tribune du Parlement le résultat final officiel sur le vote de la Constitution par les députés.
4: Sur les 134 députés présents, 114 députés se sont prononcés en faveur de la Constitution de la République slovaque. 16 députés se sont exprimés contre celle-ci. 4 députés se sont abstenus. Je vous remercie tous. En conséquence, je constate et proclame que le Parlement a adopté la proposition gouvernementale de constitution de la République slovaque, par laquelle nous considérons la République slovaque État souverain, démocratique et de droit.
3: Pas plus les hommes politiques de l'époque que les divers partis politiques en place ne possédaient une grande expérience dans le domaine de la création et mise en place d'une constitution. Les débats sur cette dernière et plus concrètement sur la formulation des différents textes, chapitre par chapitre, étaient un exercice ardu qui n'avait rien de simple. Écoutons le juriste constitutionnel et enseignant de droit Lubomír Fogaš, l'un des auteurs du texte de la Constitution, qui à l'époque était député au titre de représentant du parti de la gauche démocratique SDL.
5: Cela s'est fait juste après les changements intervenus dans la situation au sein de la société et nous vivions une transformation exceptionnelle, unique en son genre, que notre génération a eu le privilège de pouvoir vivre. La Constitution a pris naissance encore lors de l'existence de la Fédération tchèque et slovaque et malgré les accords politiques, nous ne connaissions pas l'issue de cette entreprise puisque tout était alors entre les mains des députés fédéraux. J'ajouterai qu'un trait caractéristique de l'époque était la nouvelle palette politique. Les partis politiques n'avaient que 2-3 ans, ils étaient très jeunes, sans disposer d'une riche expérience de la vie politique. Ceux-ci existaient sans posséder d'une grande expérience. Ils étaient formés pour beaucoup de néophytes, ayant une absence de maturité politique qui a conduit à la rédaction de 9 variantes du texte de la Constitution. Chaque parti politique de l'époque mettait tout en œuvre pour faire aboutir son texte en tant que support final de la Constitution. On peut constater que cela a été l'établissement des bases de l'ordre juridique dans le pays. Il en est résulté l'instauration de bases d'un ordre juridique fondé sur la recherche d'accommodement.

0: La constitution adoptée et qui est en vigueur jusqu'à aujourd'hui, moyennement des amendements intervenus, s'appuie sur un régime de gouvernement exerçant les pouvoirs exécutifs et un système de pouvoir législatif parlementaire. La constitution slovaque a été présentée comme l'aboutissement de l'aspiration de la nation slovaque à fonder son propre État libéral démocratique et respectueux des droits des personnes et des traditions politiques humanistes. La constitution slovaque est composée d'un préambule de 9 chapitres et de 156 articles. Les juristes la présentent comme un essai de régulation politique autour de 3 niveaux fondamentaux, les citoyens, les collectivités et l'État, avec un accent particulier mis sur la défense des droits civiques, dont les piliers sont la constitutionnalité, la légalité, la démocratie et l'humanisme.
1: L'un des chapitres de la Constitution est dès l'origine défini les rôles de la présidence de la République et du gouvernement. Le président est élu pour 5 ans au suffrage universel, uninominal, direct par tous les citoyens de la République slovaque, âgés d'au moins 18 ans, lors d'une élection à bulletin secret. Est éligible à la fonction présidentielle tout citoyen disposant du droit de vote et âgé d'au moins 40 ans. La présidence n'est pas placée sous la responsabilité de l'Assemblée. Ses pouvoirs sont par contre assez limités.
0: Le 15 février 1993, Michal Kovács devenait le premier président de la République slovaque après avoir recueilli les suffrages de 106 députés sur les 148 présents. Le deuxième président de la République slovaque a été Rudolf Schuster, élu pour la première fois au suffrage universel direct. Il a pris ses fonctions officiellement le 15 juin 1999 et son mandat s'est achevé en 2004. Le 15 juin 2004, après avoir été élu par plus d'un million de citoyens slovaques, Ivan Gašparović a été installé officiellement en qualité de troisième président de la République slovaque. Il est le premier président de la République slovaque à avoir effectué 2 mandats présidentiels consécutifs, maximum fixé par la Constitution. Le 15 juin 2014, il a quitté le palais présidentiel qu'il a cédé à son successeur Andrej Kiska, homme venu de la société civile sans passé ni attache politique.

0: La Constitution de la République slovaque a reçu certains amendements, dont par exemple en 1999 celui portant sur l'élection au suffrage universel direct du président de la République slovaque, plus tard la création de la fonction de médiateur de la République ou bien encore la création des bases portant sur la réforme de l'administration publique. De la même manière, au fil des 23 années de son existence, la Constitution a connu diverses modifications, telles celles à l'encontre des conflits d'intérêts ou de l'immunité parlementaire.
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0: La seconde partie de l'émission exceptionnelle de ce mardi sera consacrée au symbole de l'État. À cette occasion-là, nous avons rencontré le conseiller principal d'État en charge de l'héraldisme, M. Ladislav Vrtěl, qui travaille depuis 1976 au ministère de l'Intérieur, appartenant à la section de l'administration publique où il est gestionnaire du registre héraldique. C'est à ce département que sont enregistrés et protégés les blasons de toutes sortes. Tout ce qui a une valeur héraldique est inscrit dans ce registre. Depuis des dizaines d'années, M. Vrtěl y travaille et sans doute est-ce pour cette raison que son bureau est décoré entre autres d'un tableau sur lequel est illustré notre hôte revêtu de ses attributs d'héraldiste. Nous lui avons donc demandé s'il pourrait nous décrire ce tableau exceptionnel.
2: Herald, okrem toho teda, že mal vyznať verbok a mal byť taká nejaká autorita heraldická, tak mal také tie formálne znaky svojho úradu.
3: En général, l'héraldiste, appelé aussi héros, était un personnage héraldique faisant autorité, remarqué par certains signes distinctifs de sa qualité. Le signe marquant en était le port du tabar, sorte de manteau coloré, ample et court, à manches formant aileron et possédant des fentes latérales, frappées du blason de son pays d'appartenance brodé. Chez nous en Slovaquie, le tabar de l'héraldiste est rouge et est marqué de la double croix blanche sur trois colonnes bleues, c'est-à-dire l'emblème de l'État. À la main, il porte un sceptre corporatif qui était formé selon un modèle du début du XVIe siècle, décoré par la double croix sur trois collines. Comparativement, dans plusieurs pays comme au Canada, en Angleterre ou en Écosse, les héraldistes ont leur sceptre plus court, d'une bonne moitié même, mais qui sont par contre plus importants et riches, décorés d'or et d'argent. Autour du cou, le maître héraldiste porte un jaseron, fait des mailles entrelacées d'or ou d'argent fin. Il est coiffé d'un béret, composante incontournable de l'habit d'un héraldiste. Sur cette coiffe figure aussi l'emblème de l'État, c'est-à-dire la double croix blanche sur trois collines.
0: Cependant, cet emblème n'est pas le seul symbole de l'État. Il y en existe plusieurs que M. Vrtěl a bien voulu nous indiquer et les décrire.
3: Cet ensemble des symboles de l'État est défini par la loi sur les symboles et emblèmes de l'État et de leur utilisation. Il est composé avant tout de l'emblème de l'État, qui est le plus important, et ensuite il s'agit du drapeau national sur lequel est appliqué également l'emblème de l'État. C'est ensuite le sceau de l'État et l'hymne national. Ce sont les quatre symboles principaux de l'État.
0: Souvent, l'intérêt de nombreuses personnes est retenu par la présence de la double croix. Et c'est parce qu'elle signifierait que la vie des Slovaques est deux fois plus difficile.
2: V niečom to máme dvojnásobne ťažšie, ale podstatná vec je taká, že tento symbol dvojitého kríža vznikol v Byzantsku.
3: Oui, dans certains domaines, la vie est deux fois plus difficile. Le symbole de la double croix a vu le jour dans l'antique Byzance, d'où vint en mission, en pays slave, les deux frères Saint-Cyril et Méthode. Ceci a fait qu'au IXe siècle, son symbole s'est répandu d'une manière importante en Grande-Moravie. Selon les sources disponibles, on peut constater aussi que les débuts de l'État hongrois sont rattachés à la tradition antérieure à la venue des Magyars sur ce qui était alors notre territoire. Au IXe siècle, Le symbole de la double croix était non seulement un symbole religieux, chrétien, mais aussi le symbole de l'empereur et donc le symbole de l'État. Bien évidemment, ce symbole a figuré sur les pièces de monnaie, ainsi que sur les sceaux. Jusqu'au début du XIVe siècle, la double croix y figurait sans les trois collines. Mais à partir de ce début du XIVe siècle, elle a commencé à figurer surmontant trois collines. Au début, ces trois collines étaient dorées, puis verte, telle qu'elle figure aujourd'hui sur l'emblème de l'État de la République hongroise. En 1848, lors de la révolution sur notre territoire, lorsque les Slovaques se sont déclarés en tant que nation indépendante, la couleur verte a été remplacée par le coloris bleu, puisque des patriotes slovaques de l'époque s'identifiaient avec le monde slave caractérisé par trois couleurs, blanche, bleue et rouge.
0: Monsieur Vertiel a souligné qu'il n'existe aucun document qui remettrait en cause le fait que les Slovaques ont changé la couleur, disant que cela est devenu l'emblème national de la nation slovaque. Selon notre interlocuteur, l'Assemblée nationale slovaque, qui à cette époque était la représentation politique et militaire de la nation slovaque, lors du soulèvement slovaque dans les années 1848-49, a introduit dans son sceau la double croix blanche sur trois collines bleues. Depuis, elle est devenue le symbole national et lors de la naissance de la République tchécoslovaque, elle a été une composante significative de l'ensemble des symboles de l'État tchécoslovaque. Monsieur Ladislav Vrtěl, héraldiste en chef de la République slovaque, de poursuivre.
2: Od roku 60 zase vypadol tento dvojitý kríž v roku 1990.
3: À partir de 1960, ce symbole de la double croix a disparu pour ne réapparaître qu'en 1990, lorsqu'il a été réinséré dans la symbolique de l'État. Et à partir de 1993, la double croix blanche sur trois collines bleues est devenue l'emblème de l'État de la République slovaque indépendante.
0: Venons-en à la signification des trois collines qui figurent sur l'emblème de l'État. Que représente-t-elle ?
3: Elle représente trois grandes montagnes dont l'importance s'identifie au milieu, c'est-à-dire comme sur un podium. C'est-à-dire que celle la plus importante se trouve au milieu, puis une autre à gauche et une troisième à droite de moindre hauteur. On les désigne sous le vocable Tatra, Matra, Fatra. Et la double croix se dresse au sommet de la colline Tatra, représentative de l'ensemble du massif des Tatras. Moins connue est la colline Matra, qui elle se situe en territoire hongrois, petit sommet situé au nord-est de Budapest, non loin de la frontière slovaco-hongroise. Les Slovaques s'identifient beaucoup avec les Tatras, dont la silhouette figure entre autres sur des pièces de monnaie slovaque. Le constat que je puis faire en la circonstance est qu'en général, les Slovaques rattachent leur pays à leur massif montagneux. Slovaquie et montagne devenant des synonymes en quelque sorte.
0: À la fin de notre rencontre, nous avons demandé à notre hôte de nous révéler ce qui, selon lui, caractérise la particularité de l'emblème de l'État de la République slovaque. Nous vous laissons entendre la réponse de M. Ladislav Vrtěl.
3: Je pense que la double croix est unique en ce qu'elle est dans les faits la continuité d'une double croix qui est très très ancienne et remonte bien loin dans l'histoire, peut-être antérieurement au christianisme, puissant ses racines dans l'antique colonie grecque de Byzance. Seulement, très peu d'emblèmes de l'État sont aussi anciens. Le symbole de la double croix slovaque est très net, simple, très clair et comporte tous les signes d'identification d'un pays. Personnellement, je suis très satisfait que ce symbole figure sur le drapeau national. Cela a été une excellente décision parce qu'au travers du drapeau national, qui est souvent le symbole représentatif le plus important lors des différentes manifestations internationales, l'identité slovaque se manifeste. À l'occasion de celle-ci, chacun de ceux qui le voit remarque et retient en mémoire la double croix et a conscience qu'il s'agit du drapeau slovaque. Et ne pas le confondre, par exemple, avec celui de la Slovénie ou un autre pays comportant les trois bandes horizontales blanc, bleu, rouge, même frappé d'un emblème approchant tel celui de la Slovénie. Tout simplement, par notre drapeau, la double croix entre dans la conscience du monde entier, et par cela, c'est aussi la Slovaquie qui entre dans la conscience de ce monde entier.

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1: Soyez les bienvenus à l'écoute du bulletin d'actualité préparé animé par Tania selon les sources de la presse quotidienne slovaque.
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1: Message de félicitations de Donald Trump à la Slovaquie. Vision de la Slovaquie à l'horizon 2040. Pas d'obstacle à l'accord sur l'Ukraine. La Slovaquie a reçu à l'occasion de la fête de la Constitution un message de félicitations du président américain Donald Trump. Dans une lettre adressée au président slovaque Peter Pellegrini, il a souligné l'amitié et l'alliance entre les deux pays au sein de l'OTAN, ainsi que leur engagement commun en faveur de la paix et de la prospérité. Donald Trump a également mis en avant les possibilités de renforcer la coopération, notamment dans les domaines de l'énergie et du nucléaire civil. La Slovaquie a également reçu des messages de félicitations de plusieurs autres pays, dont l'Autriche, l'Allemagne, l'Italie et le Japon. La Slovaquie a besoin d'une vision à long terme qui dépasse les différents gouvernements et les périodes électorales. C'est ce qu'a déclaré le Premier ministre Robert Fico lors de la présentation du document « Vision de la Slovaquie à l'horizon 2040 ». Le document a été élaboré par l'Académie slovaque des sciences avec la participation de centaines d'experts. Son objectif est d'identifier les principales tendances auxquelles la Slovaquie sera confrontée et de préparer le pays à y répondre. La qualité de vie et la satisfaction des citoyens doivent en constituer la base. Plus d'informations dans le gros plan d'aujourd'hui. Le président de la République slovaque Peter Pellegrini a ouvert ce mercredi à Nitra la 51e édition du Salon international agrocomplexe. Il a prononcé un discours lors de la cérémonie d'ouverture. Le ministre de l'Agriculture, Richard Takács, y a pris part également. Le Salon international agrocomplexe se tiendra à Nitra du 2 au 6 septembre et sera consacré notamment à l'agriculture, à l'industrie agroalimentaire, à la sylviculture, à la chasse et à l'élevage. Le Premier ministre Robert Fico rejette les accusations du parti d'opposition SAS selon lesquelles le gouvernement aurait bloqué la création de la Commission internationale des réclamations pour l'Ukraine. Selon lui, le gouvernement a seulement reporté la discussion afin d'obtenir davantage d'informations sur l'application pratique de la Convention du Conseil de l'Europe. Une décision devrait être prise dans les prochains jours. Le Premier ministre affirme qu'il ne voit aucun obstacle à ce que la Slovaquie prenne partie à cette convention.
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1: La Slovaquie a désormais une idée de la direction qu'elle souhaite prendre d'ici 2040. Le document Vision Slovaquie 2040, élaboré par l'Académie slovaque des sciences, doit servir de base à l'orientation à long terme du pays. Il répond notamment au vieillissement de la population, à la pénurie de main-d'œuvre, aux changements technologiques et climatiques, ainsi qu'aux risques géopolitiques. La vision repose sur quatre piliers. Le premier est celui d'une vie digne qui englobe la santé, l'éducation, la cohésion sociale et le développement des régions. Le deuxième est celui d'une Slovaquie prospère, fondée sur l'innovation, la science, la recherche, les technologies modernes et des emplois à plus forte valeur ajoutée. Le troisième pilier est celui d'un pays durable avec la protection des ressources naturelles, la décarbonation, la sécurité énergétique et une mobilité moderne. Le quatrième concerne un État moderne plus efficace, numérisé et davantage fondé sur l'utilisation des données. La résilience des institutions, la défense et la sécurité doivent également jouer un rôle important. Le document identifie par ailleurs 10 grandes tendances susceptibles d'influencer la Slovaquie dans les prochaines années. L'un des principaux défis sera démographique. En effet, le vieillissement de la population et la diminution du nombre de personnes en âge de travailler pourraient entraîner une pénurie de centaines de milliers de travailleurs et accroître la pression sur les retraites et le système de santé. Les employeurs réunis au sein de l'Union républicaine des employeurs accueillent globalement favorablement cette vision. Ils apprécient notamment l'accent mis sur la compétitivité, les investissements, l'innovation, la numérisation de l'État. Ils considèrent également comme prioritaire la réduction de la bureaucratie et la réforme de l'administration publique, des charges sociales compétitives et un système social davantage axé sur l'emploi. Les employeurs soulignent toutefois que la vision, à elle seule, ne changera pas la Slovaquie. Les réformes concrètes, leur financement, leur calendrier et les responsabilités devront être définies dans la future stratégie Slovaquie 2040. C'est précisément sa mise en œuvre qui sera déterminante. Le président de la Chambre slovaque du commerce et de l'industrie, Peter Mihok, rappelle que la Slovaquie a déjà connu plusieurs projets similaires. Le problème, selon lui, est qu'ils n'ont pas toujours été transformés en véritable politique économique. Il faudra donc assurer leur financement et maintenir leur orientation au-delà des changements de gouvernement. La Slovaquie étant une petite économie ouverte fortement dépendante de l'évolution européenne et mondiale, sa capacité d'adaptation sera également essentielle. La vision définit donc une direction pour la Slovaquie à l'horizon 2040, mais sa réussite dépendra avant tout des mesures concrètes, des investissements et des réformes qui auront un impact réel sur la vie quotidienne des citoyens.
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3: Bonjour auditeurs de Radio Slovaquie Internationale et bienvenue dans votre rendez-vous hebdomadaire concernant l'économie, la politique et le sociétal de la Slovaquie. Aujourd'hui, je vais vous raconter une nouvelle affaire criminelle qui a plongé la Tchécoslovaquie dans une horreur sans nom. Et oui, celle de Štefán Svitek, la dernière personne exécutée quand les deux pays n'en faisaient qu'un pour le triple meurtre de sa famille. Les affaires criminelles s'enchaînent sans se ressembler. Ce mardi 5 août s'est déroulé le troisième jour d'audience de Juraj Cintula, le retraité qui a tiré sur Robert Fico au mois de mai de l'année dernière. Cette fois-ci, ce sont les gardes du corps qui sont interrogés avec un quiproquo révélé à ne pas piquer des hannetons. Pour cette émission, je suis épaulée de Tania, on n'oublie pas Romana qui s'occupe de la prise de son et du montage, et František, notre illustrateur musical slovaque. Nous lançons notre premier sujet. Romana, jingle s'il te plaît.
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3: Je tiens à prévenir nos auditeurs les plus sensibles que certains passages de ce sujet peuvent être difficiles à entendre. Le cas de Štefán Svitek restera à jamais gravé dans l'histoire de la criminalistique tchécoslovaque. Surnommé l'éventreur de Hore Hronsky, rien que ça, Štefán Svitek a assassiné toute sa famille dans la nuit du 30 au 31 octobre 1987. Ce triple meurtre a secoué toute la Tchécoslovaquie et il est entré dans l'histoire comme la dernière personne exécutée du pays. Štefán Svitek est né le 23 janvier 1960 à Podbrezová, dans la région de Banská Bystrica, dans l'actuelle Slovaquie. Son enfance l'a marqué pour le reste de sa vie. Le psychologue criminel Ondrej Kubik, qui s'est penché sur cette affaire, décrit ses parents comme suit.
1: En bref, son père était un alcoolique invétéré, donc Svitek a sans aucun doute pu observer ce comportement dans sa famille d'origine. Elle l'a adopté comme une sorte de norme de comportement envers les femmes en général. D'après les documents dont ont pu disposer les journaux, Štefán Svitek était issu d'une famille où le père était un alcoolique invétéré et la mère souffrait d'une maladie cardiaque et est décédée lorsqu'il avait 18 ans. Son père l'a élevé de manière extrêmement despotique. Il ne l'écoutait pas, le punissait sévèrement et maltraitait toute la famille.
3: L'école n'intéressait pas le jeune Stefan, ce qui lui valut jusqu'à 21 semaines d'absence injustifiée en classe de 3e, ce qui menaça ses parents de poursuites pénales. Andrei Kubik explique.
1: Déjà, à son entrée à l'école primaire, il montrait une faiblesse intellectuelle. Il avait du mal à comprendre le programme. Il lui a fallu beaucoup de temps pour le maîtriser. Il était certes en retard à l'époque, mais il a au moins réussi à terminer ses études primaires.
3: Après l'école

0: En effet, son addiction ne se manifeste pas seulement par l'alcool, mais aussi par les analgésiques. Avec le temps, il se mutile et comme cela ne suffit pas, il cherche sur quoi, ou plutôt sur qui, il peut s'adonner à son sadisme. C'est à ce moment-là qu'il commet des actes de cruauté envers les animaux, tout en continuant de se torturer lui-même. Il s'injecte des aiguilles rougies à la flamme dans les parties génitales, se coupe avec un couteau ou du verre et a torturé des animaux à mort, par exemple en arrosant une grenouille d'essence et en y mettant le feu, en attachant un chat à un nid de guêpe ou en coupant les pies des vaches. Au bout d'un moment, il a cessé d'apprécier la cruauté envers les animaux et a commencé à abuser d'eux sexuellement. Le psychologue criminel indique.
1: Il a eu ses premières expériences sexuelles, à mon avis, très tôt, dès l'âge de 14 ans. Il avait même des tendances sadiques encore bien plus tôt. Il évoluait dans un milieu agricole et d'élevage avec des bovins, des vaches, des porcs et autres.
0: Cette perversion était un secret de polichinelle dans le village. Le fait qu'il n'avait aucun problème à s'adonner au plaisir avec des vaches, des moutons ou des chevaux était connu et n'était pas considéré comme inhabituel. Lorsqu'il échouait à draguer une fille lors d'une fête de village, il disparaissait un instant dans les écuries et se livrait à un plaisir animal. Son comportement agressif et sadique lui valut plusieurs séjours en prison et cela montrait déjà que Świtek pouvait être dangereux pour son entourage. Mais on n'y prêta pas attention. Le tribunal lui ordonna cependant de suivre un traitement contre son alcoolisme, des soins et un suivi psychiatrique. En 1979, il commença un traitement et est devenu un homme assez beau. Bien bâti, les cheveux d'un blond cendré, une barbe de 3 jours, un grand nez droit et une bouche boudeuse composent ce visage aux traits réguliers, mais à l'expression mélancolique. En 1981, après un examen psychiatrique, il épousa Maria. Stefan Świtek a alors 21 ans. La jeune Maria avait déjà une petite fille de 2 ans, Anna, issue d'un précédent mariage. Maria et Stefan ont eu ensemble leur premier enfant, une fille prénommée Elena, qui naquit après le mariage. Andrei Kubik, le psychologue criminel de cette affaire, développe pour nous.
1: Nombreuses sont les femmes qui pensent qu'en agrandissant la famille, elles changeront leur partenaire, qu'elles le garderont auprès d'elles ou qu'elles compenseront leur solitude d'avec cet homme en s'occupant avec les enfants. Je peux donc dire qu'il s'agit d'une certaine peur, voire d'un attachement psychologique à cet homme, dans le sens où elles croient en la correction, la rédemption. La question est de savoir si elle l'aimait ou le respectait simplement, ou si elle l'a aimé de manière traumatisante. Il ne s'agissait donc pas d'amour du tout, mais d'une addiction. Elle-même pourrait provenir d'une famille où les abus étaient les mêmes que ceux de la famille Świtek.
0: Sa femme Maria n'a pas eu la vie facile avec lui. Bien que Świtek ait mené une vie normale pendant un certain temps, cela l'a rapidement conduit à un retour à l'alcoolisme. Il apportait chaque jour 2 bières et une bouteille d'alcool fort au travail. Le dernier jour d'octobre 1987, il aida son ami à travailler le bois. Ce dernier le récompensa avec une demi-douzaine de bouteilles d'eau-de-vie de prune maison. Mais il ne rentra pas chez lui après le travail, préférant fréquenter les pubs du coin. Le soir, il avait bu 1 bouteille de vin, 7 bières et 7 eaux-de-vie. C'est seulement dans cet état qu'il rentra chez lui vers 11h du soir. L'épouse effrayée, habituée aux agissements agressifs de son mari, s'enferma dans la chambre avec ses enfants et le laissa frapper à la porte. Au bout d'un moment, elle lui cria de retourner d'où il venait, ce qu'elle n'aurait probablement pas dû faire car cette phrase avait peut-être déclenché sa colère et avait été la goutte d'eau qui avait fait déborder le vase. Świtek courut chercher une hache et s'en servit pour enfoncer la porte. Sa femme n'eut pas le temps de s'échapper. Furieux, Stefan lui infligea de nombreuses blessures à la tête, principalement à la tempe gauche, au menton et au cou. Son saccage continua lorsqu'il attaqua ses filles endormies, leur coupant la tête à coups de hache car, comme il le déclara plus tard, elles commençaient à se réveiller. Son saccage ne s'arrêta pas là. Le lecteur doit avoir les nerfs solides car ce que Stefan Świtek a fait subir à sa famille est quelque chose qu'on ne voit que dans les films d'horreur les plus violents.

0: sa perversion sexuelle se réveilla et le meurtrier entra dans une rage folle. Il démembra tous les corps et s'en donna à cœur joie à plusieurs reprises. Il déshabilla sa femme, lui ouvrit la poitrine et le ventre à la hache et au couteau. Il lui coupa les deux seins et répandit ses entrailles autour de lui. Même le stade avancé de la grossesse de sa femme ne l'arrêta pas. Le fœtus, montrant encore des signes de vie, finit entre ses mains, qu'il ouvrit avec une lame de rasoir et vidant également toutes ses entrailles. Il continua de la même manière avec ses deux filles, âgées de 4 et 6 ans, qu'il abusa sexuellement et éventra alors qu'elles étaient déjà mortes. Au départ, il voulait se débarrasser des corps des enfants. Il les a mis dans un sac et a décidé de les sortir de la maison. Puis, il changea d'avis et les a jetés par terre. La rage de Switek ne fut interrompue que par les aboiements d'un chien dehors. Il prit peur et quitta la maison. Même les enquêteurs expérimentés ont eu fort à faire lorsqu'ils sont arrivés rue Stromova à Brezno fin octobre 1987 pour découvrir un massacre commis par Stefan Switek. Trois cadavres éventrés et un fœtus viable découpé au rasoir étaient des choses qu'ils n'avaient jamais vues, même dans leurs pires horreurs. Durant sa fuite, Switek se cacha à plusieurs endroits. Le lendemain matin, il atteignit Tchernibalog où il acheta deux bières et un litre d'eau de vie. Plus tard, ivre, il s'introduisit dans une maison de vacances où il projetait de se pendre. Cependant, il échoua, perturbé par quelque chose. Il a ensuite réussi à boire deux bouteilles d'Alpa, tenta de se pendre à nouveau chez ses parents en utilisant une corde à sauter et en se coupant les parties génitales. Il n'a pas succombé aux conséquences de ses blessures auto-infligées. Finalement, le 1er novembre, il fut arrêté par une patrouille de police déjà au courant du massacre. Il avoua tout à la police et décrivit le triple meurtre. Les experts ont également conclu que la manipulation du cadavre avait été pour l'accusé une expérience sexuelle intense, enrichissante et risquait donc de le voir récidiver. Ces expériences sexuelles étaient associées à des fantasmes de violences infligées à des femmes ou à des animaux, ce qui augmentait également le risque de récidive. Ils ont conclu qu'aucune méthode, médicale ou psychothérapeutique, ne pouvait pas rééduquer Stefan Switek et lui permettre une quelconque libération. La présence de Switek parmi les humains serait un désastre. Après tout cela, la phrase de son rapport selon laquelle il ne souffrait d'aucune maladie mentale semble plutôt étrange. Stefan Switek fut condamné à mort par le tribunal régional de Banska Bystrica pour les meurtres commis le 30 octobre 1987. Après avoir entendu le verdict, il attendit son exécution dans le couloir de la mort du palais de justice de Bratislava et ne fut pas un héros. Son agressivité envers lui-même s'intensifia considérablement. Il atteignit finalement la potence et Switek fut exécuté le 8 juin 1989 à Bratislava, à l'âge de 29 ans. Ce meurtrier, d'une froideur émotionnelle inhabituelle, aurait manifesté des sentiments quelques minutes seulement avant sa pendaison. À ce moment-là, il paraît que la peur se lisait sur son visage. Attendez, ne quittez pas encore le banc du tribunal, car voici notre deuxième affaire de l'émission.
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0: Le procès très suivi de Juraj Cintula, retraité de 70 ans, accusé de tentative d'assassinat contre le Premier ministre Robert Fico à Handlova le 15 mai 2024, se poursuit avec l'interrogatoire des témoins après un mois au tribunal pénal de Banska Bystrica. En effet, il y a déjà eu une audience du mois de juillet où un enregistrement audiovisuel de la déclaration de Robert Fico datant de juillet 2024 a été diffusé. Le Premier ministre y décrit comment l'agresseur lui a tiré dessus avec une arme qui lui a broyé la hanche et des blessures au ventre qui lui causent en conséquence des troubles digestifs. Juraj Cintula aurait agi par colère contre la politique de Robert Fico. Lors de cette audience, l'accusé a déclaré vouloir empêcher le Premier ministre de continuer à diriger le gouvernement, mais affirme ne pas avoir voulu le tuer. Il a choisi pour cela une réunion gouvernementale à Handlova. Alors que Robert Fico se dirigeait vers les sympathisants, il a sorti une arme qu'il avait en sa possession légale et a tiré 5 coups de feu. Selon l'accusé, il a délibérément tiré vers le bas, ne voulant pas apparemment le tuer. La défense reconnaît sa culpabilité, mais refuse de qualifier l'acte de terrorisme. Et pour cause, Juraj Cintula était initialement accusé du crime particulièrement grave de meurtre avec préméditation commis au stade d'une tentative. En juillet 2024, la procureure Katarina Habchakova a fait requalifier l'accusation en crime particulièrement grave d'attentat terroriste, passible de la réclusion criminelle à perpétuité, car lors de son interrogatoire préliminaire, le retraité avait alors affirmé ne pas être d'accord avec la politique du gouvernement actuel, la considérant comme une politique de Judas à l'égard de l'UE et qu'il souhaitait entre autres qu'une aide militaire soit fournie à l'Ukraine. Une expertise psychiatrique a indiqué que l'accusé souffre d'un trouble de la personnalité mixte. L'expertise psychologique, cette fois-ci, a révélé un problème d'agressivité, mais non pathologique. Sa nature était censée le conduire à tirer sur le Premier ministre, car il s'était rebellé contre le régime dès son plus jeune âge et avait tenté de changer la société. Et pour requalifier l'accusation, la procureure s'est appuyée sur des recherches internet que le retraité aurait fait sur des manifestations anti-gouvernementales. L'avocat de Juraj Cintula, maître Namir Aliasri, avait déclaré ceci après l'audience. « Cherchez des mots comme « gouvernement » ou « Fico » sur internet ne prouve rien. Consultez votre propre historique. Je comprends que la procureure tente de prouver des éléments de preuve liés à la politique, mais de mon point de vue, ce n'est pas pertinent. Il ne fait aucun doute qu'il a ressenti de la colère envers la victime et l'a agressée, mais cela ne suffit pas pour établir un acte de terrorisme. » Ce mardi 5 août, donc troisième jour d'audience, deux sur les trois membres du Bureau de protection des fonctionnaires constitutionnels et des missions diplomatiques, aka les gardes du corps, présents lors de la fusillade, plus le policier qui a arrêté l'agresseur, ont témoigné. Les agents de sécurité ont décrit l'endroit exact où ils se trouvaient au moment de la fusillade, du moment où ils ont aperçu l'arme et le tireur, et du nombre de coups de feu enregistrés. Comme ils l'ont confirmé, ils ont réagi immédiatement après le premier coup de feu tiré, en une fraction de seconde, sans vraiment compter les autres coups de feu. L'un d'eux a entendu trois ou quatre autres, rapides et enchevêtrés. L'un d'entre eux, après le premier coup de feu, a crié « Arme !» et a sauté sur la main qui la tenait. Il n'a pas remarqué l'agresseur, qui appuyait encore sur la détente. La main du tireur se trouvait au-dessus des barrières qui séparaient la foule des sympathisants du Premier ministre, tendu en position de tir, et l'agent l'a repoussé. En plus des agents de sécurité présents, un policier qui a aidé à neutraliser et menotter Juraj Cintula immédiatement après la fusillade fut convoqué lors de cette audience. Comme le policier l'a raconté, alors que le Premier ministre se dirigeait vers la foule pour serrer la main de ses partisans, des coups de feu ont retenti. Après le premier ou le deuxième coup de feu, il a remarqué qu'un des agents de sécurité s'était jeté sur l'agresseur pour l'empêcher de tirer. Bien qu'il ait baissé la main, il a entendu d'autres coups de feu être tirés. Selon lui, l'agresseur tenait l'arme à hauteur de poitrine et les balles visaient le torse de la victime. Il a estimé la distance entre le canon et le Premier ministre à environ 1,50 m. Le policier a remarqué la veste ensanglantée de Robert Fico et ses mains couvertes de sang car il se tenait le ventre. Et là, dans la précipitation, le garde du corps et le policier, qui ont tous deux maîtrisé le tireur, sortent en même temps des menottes. Et voici que le policier se trouve par inadvertance menotté à l'agent de sécurité. J'ai retiré les menottes, mais l'agent de sécurité les a également retirées. Nous avons alors convenu que ce serait lui qui les mettrait. Il a mis une menotte à sa main droite et l'autre, par erreur, il ne l'a pas remarqué, me l'a passé, a expliqué le policier. Le quiproquo réparé, l'assaillant ne se serait pas vraiment débattu. Juraj Cintula a réitéré devant le tribunal qu'il n'avait pas l'intention de tuer le Premier ministre Fico. « Je tiens à souligner que je n'avais pas l'intention de tuer Robert Fico, mais de l'arrêter. Mes tirs n'ont pas endommagé des points vitaux comme son cœur, ses poumons ou son cerveau. » La procureure n'a pas souhaité commenter les déclarations des agents de sécurité qu'elle a proposées comme témoin. Elle réserve l'évaluation des éléments de preuve individuelle à sa plaidoirie finale. En réponse aux déclarations de l'accusé, elle a déclaré qu'il était en droit de dire ce qu'il juge approprié. Le procès de Juraj Cintula se poursuivra en septembre. Qui pourrait croire que durant l'été, il n'y a rien d'intéressant ? En voilà une émission pleine d'affaires criminelles. Et ne manquez pas celle de mercredi prochain, où le sujet s'annonce brûlant, et ce n'est pas à cause du soleil. Rendez-vous est pris, et en attendant, je vous souhaite une très bonne fin de semaine. À bientôt !
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1: Soyez les bienvenus à l'écoute du bulletin d'actualité préparé et animé par Tania selon les sources de la presse quotidienne slovaque.
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1: Message de félicitations de Donald Trump à la Slovaquie. Vision de la Slovaquie à l'horizon 2040. Pas d'obstacle à l'accord sur l'Ukraine. La Slovaquie a reçu à l'occasion de la fête de la Constitution un message de félicitations du président américain Donald Trump. Dans une lettre adressée au président slovaque Peter Pellegrini, il a souligné l'amitié et l'alliance entre les deux pays au sein de l'OTAN, ainsi que leur engagement commun en faveur de la paix et de la prospérité. Donald Trump a également mis en avant les possibilités de renforcer la coopération, notamment dans les domaines de l'énergie et du nucléaire civil. La Slovaquie a également reçu des messages de félicitations de plusieurs autres pays, dont l'Autriche, l'Allemagne, l'Italie et le Japon. La Slovaquie a besoin d'une vision à long terme qui dépasse les différents gouvernements et les périodes électorales. C'est ce qu'a déclaré le Premier ministre Robert Fico lors de la présentation du document « Vision de la Slovaquie à l'horizon 2040 ». Le document a été élaboré par l'Académie slovaque des sciences avec la participation de centaines d'experts. Son objectif est d'identifier les principales tendances auxquelles la Slovaquie sera confrontée et de préparer le pays à y répondre. La qualité de vie et la satisfaction des citoyens doivent en constituer la base. Plus d'informations dans le gros plan d'aujourd'hui. Le président de la République slovaque Peter Pellegrini a ouvert ce mercredi à Nitra la 51e édition du Salon international agrocomplexe. Il a prononcé un discours lors de la cérémonie d'ouverture. Le ministre de l'Agriculture, Richard Takács, y a pris part également. Le Salon international agrocomplexe se tiendra à Nitra du 2 au 6 septembre et sera consacré notamment à l'agriculture, à l'industrie agroalimentaire, à la sylviculture, à la chasse et à l'élevage. Le Premier ministre Robert Fico rejette les accusations du parti d'opposition SAS selon lesquelles le gouvernement aurait bloqué la création de la Commission internationale des réclamations pour l'Ukraine. Selon lui, le gouvernement a seulement reporté la discussion afin d'obtenir davantage d'informations sur l'application pratique de la Convention du Conseil de l'Europe. Une décision devrait être prise dans les prochains jours. Le Premier ministre affirme qu'il ne voit aucun obstacle à ce que la Slovaquie prenne parti à cette convention.
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1: La Slovaquie a désormais une idée de la direction qu'elle souhaite prendre d'ici 2040. Le document Vision Slovaquie 2040, élaboré par l'Académie slovaque des sciences, doit servir de base à l'orientation à long terme du pays. Il répond notamment au vieillissement de la population, à la pénurie de main-d'œuvre, aux changements technologiques et climatiques, ainsi qu'aux risques géopolitiques. La vision repose sur quatre piliers. Le premier est celui d'une vie digne qui englobe la santé, l'éducation, la cohésion sociale et le développement des régions. Le deuxième est celui d'une Slovaquie prospère, fondée sur l'innovation, la science, la recherche, les technologies modernes et des emplois à plus forte valeur ajoutée. Le troisième pilier est celui d'un pays durable avec la protection des ressources naturelles, la décarbonation, la sécurité énergétique et une mobilité moderne. Le quatrième concerne un État moderne plus efficace, numérisé et davantage fondé sur l'utilisation des données. La résilience des institutions, la défense et la sécurité doivent également jouer un rôle important. Le document identifie par ailleurs 10 grandes tendances susceptibles d'influencer la Slovaquie dans les prochaines années. L'un des principaux défis sera démographique. En effet, le vieillissement de la population et la diminution du nombre de personnes en âge de travailler pourraient entraîner une pénurie de centaines de milliers de travailleurs et accroître la pression sur les retraites et le système de santé. Les employeurs réunis au sein de l'Union républicaine des employeurs accueillent globalement favorablement cette vision. Ils apprécient notamment l'accent mis sur la compétitivité, les investissements, l'innovation, la numérisation de l'État. Ils considèrent également comme prioritaire la réduction de la bureaucratie et la réforme de l'administration publique, des charges sociales compétitives et un système social davantage axé sur l'emploi. Les employeurs soulignent toutefois que la vision, à elle seule, ne changera pas la Slovaquie. Les réformes concrètes, leur financement, leur calendrier et les responsabilités devront être définies dans la future stratégie Slovaquie 2040. C'est précisément sa mise en œuvre qui sera déterminante. Le président de la Chambre slovaque du commerce et de l'industrie, Peter Mihok, rappelle que la Slovaquie a déjà connu plusieurs projets similaires. Le problème, selon lui, est qu'ils n'ont pas toujours été transformés en véritable politique économique. Il faudra donc assurer leur financement et maintenir leur orientation au-delà des changements de gouvernement. La Slovaquie étant une petite économie ouverte fortement dépendante de l'évolution européenne et mondiale, sa capacité d'adaptation sera également essentielle. La vision définit donc une direction pour la Slovaquie à l'horizon 2040, mais sa réussite dépendra avant tout des mesures concrètes, des investissements et des réformes qui auront un impact réel sur la vie quotidienne des citoyens.
2: Chers auditeurs, nous vous proposons maintenant de suivre sur les ondes de Radio Slovaquie Internationale la reprise de l'une de nos émissions. Bonne écoute.
3: Bonjour auditeurs de Radio Slovaquie Internationale et bienvenue dans votre rendez-vous hebdomadaire concernant l'économie, la politique et le sociétal de la Slovaquie. Aujourd'hui, je vais vous raconter une nouvelle affaire criminelle qui a plongé la Tchécoslovaquie dans une horreur sans nom. Et oui, celle de Štefán Svitek, la dernière personne exécutée quand les deux pays n'en faisaient qu'un pour le triple meurtre de sa famille. Les affaires criminelles s'enchaînent sans se ressembler. Ce mardi 5 août s'est déroulé le troisième jour d'audience de Juraj Cintula, le retraité qui a tiré sur Robert Fico au mois de mai de l'année dernière. Cette fois-ci, ce sont les gardes du corps qui sont interrogés avec un quiproquo révélé à ne pas piquer des hannetons. Pour cette émission, je suis épaulée de Tania, on n'oublie pas Romana qui s'occupe de la prise de son et du montage, et František, notre illustrateur musical slovaque. Nous lançons notre premier sujet. Romana, jingle s'il te plaît.
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3: Je tiens à prévenir nos auditeurs les plus sensibles que certains passages de ce sujet peuvent être difficiles à entendre. Le cas de Štefán Svitek restera à jamais gravé dans l'histoire de la criminalistique tchécoslovaque. Surnommé l'éventreur de Hore Hronsky, rien que ça, Štefán Svitek a assassiné toute sa famille dans la nuit du 30 au 31 octobre 1987. Ce triple meurtre a secoué toute la Tchécoslovaquie et il est entré dans l'histoire comme la dernière personne exécutée du pays. Štefán Svitek est né le 23 janvier 1960 à Podbrezova, dans la région de Banská Bystrica, dans l'actuelle Slovaquie. Son enfance l'a marqué pour le reste de sa vie. Le psychologue criminel Andrej Kubik, qui s'est penché sur cette affaire, décrit ses parents comme suit.
1: En bref, son père était un alcoolique invétéré, donc Svitek a sans aucun doute pu observer ce comportement dans sa famille d'origine. Elle l'a adopté comme une sorte de norme de comportement envers les femmes en général. D'après les documents dont ont pu disposer les journaux, Štefán Svitek était issu d'une famille où le père était un alcoolique invétéré et la mère souffrait d'une maladie cardiaque et décédait lorsqu'il avait 18 ans. Son père l'a élevé de manière extrêmement despotique. Il ne l'écoutait pas, le punissait sévèrement et maltraitait toute la famille.
3: L'école n'intéressait pas le jeune Stéphane, ce qui lui valut jusqu'à 21 semaines d'absence injustifiée en classe de 3e, ce qui menaça ses parents de poursuites pénales. Andrei Kubik explique.
1: Déjà, à son entrée à l'école primaire, il montrait une faiblesse intellectuelle. Il avait du mal à comprendre le programme. Il lui a fallu beaucoup de temps pour le maîtriser. Il était certes en retard à l'époque, mais il a au moins réussi à terminer ses études primaires.
3: Après l'école primaire, il est entré dans une école professionnelle qu'il a quittée au bout de 3 mois et a trouvé un emploi dans une coopérative agricole de Brezno, où il était responsable des moutons. On dit que si l'on n'accepte pas son passé, il finit par vous rattraper. C'est ce qui est arrivé à Stefan Svitek. À l'adolescence, son agressivité a commencé à se manifester. Il est devenu alcoolique et commis ses premiers crimes. Comme le titraient les journaux de l'époque, vol, viol et agression figurent parmi ses crimes, ses appétits pervers ont atteint des sommets. En effet, son addiction ne se manifeste pas seulement par l'alcool, mais aussi par les analgésiques. Avec le temps, il se mutile et comme cela ne suffit pas, il cherche sur quoi, ou plutôt sur qui, il peut s'adonner à son sadisme. C'est à ce moment-là qu'il commet des actes de cruauté envers les animaux, tout en continuant de se torturer lui-même. Il s'injecte des aiguilles rougies à la flamme dans les parties génitales, se coupe avec un couteau ou du verre et a torturé des animaux à mort, par exemple en arrosant une grenouille d'essence et en y mettant le feu, en attachant un chat à un nid de guêpe ou en coupant les pies des vaches. Au bout d'un moment, il a cessé d'apprécier la cruauté envers les animaux et a commencé à abuser d'eux sexuellement. Le psychologue criminel indique.
1: Il a eu ses premières expériences sexuelles, à mon avis, très tôt, dès l'âge de 14 ans. Il avait même des tendances sadiques encore bien plus tôt. Il évoluait dans un milieu agricole et d'élevage avec des bovins, des vaches, des porcs et autres.
3: Cette perversion était un secret de polichinelle dans le village. Le fait qu'il n'avait aucun problème à s'adonner au plaisir avec des vaches, des moutons ou des chevaux était connu et n'était pas considéré comme inhabituel. Lorsqu'il échouait à draguer une fille lors d'une fête de village, il disparaissait un instant dans les écuries et se livrait à un plaisir animal. Son comportement agressif et sadique lui valut plusieurs séjours en prison et cela montrait déjà que Svitek pouvait être dangereux pour son entourage. Mais on n'y prêta pas attention. Le tribunal lui ordonna cependant de suivre un traitement contre son alcoolisme, des soins et un suivi psychiatrique. En 1979, il commença un traitement et est devenu un homme assez beau. Bien bâti, les cheveux d'un blond cendré, une barbe de 3 jours, un grand nez droit et une bouche boudeuse composent ce visage aux traits réguliers, mais à l'expression mélancolique. En 1981, après un examen psychiatrique, il épousa Maria. Stefan Svitek a alors 21 ans. La jeune Maria avait déjà une petite fille de 2 ans, Anna, issue d'un précédent mariage. Maria et Stéphane ont eu ensemble leur premier enfant, une fille prénommée Elena, qui naquit après le mariage. Andrei Kubik, le psychologue criminel de cette affaire, développe pour nous.
1: Nombreuses sont les femmes qui pensent qu'en agrandissant la famille, elles changeront leur partenaire, qu'elles le garderont auprès d'elles ou qu'elles compenseront leur solitude d'avec cet homme en s'occupant avec les enfants. Je peux donc dire qu'il s'agit d'une certaine peur, voire d'un attachement psychologique à cet homme, dans le sens où elles croient en la correction, la rédemption. La question est de savoir si elle l'aimait ou le respectait simplement, ou si elle l'a aimé de manière traumatisante. Il ne s'agissait donc pas d'amour du tout, mais d'une addiction. Elle-même pourrait provenir d'une famille où les abus étaient les mêmes que ceux de la famille Svitek.
3: Sa femme Maria n'a pas eu la vie facile avec lui. Bien que Svitek ait mené une vie normale pendant un certain temps, cela l'a rapidement conduit à un retour à l'alcoolisme. Il apportait chaque jour 2 bières et une bouteille d'alcool fort au travail. Le dernier jour d'octobre 1987, il aida son ami à travailler le bois. Ce dernier le récompensa avec une demi-douzaine de bouteilles d'eau-de-vie de prune maison. Mais il ne rentra pas chez lui après le travail, préférant fréquenter les pubs du coin. Le soir, il avait bu une bouteille de vin, 7 bières et 7 eaux-de-vie. C'est seulement dans cet état qu'il rentra chez lui vers 11h du soir. L'épouse, effrayée, habituée aux agissements agressifs de son mari, s'enferma dans la chambre avec ses enfants et le laissa frapper à la porte. Au bout d'un moment, elle lui cria de retourner d'où il venait, ce qu'elle n'aurait probablement pas dû faire car cette phrase avait peut-être déclenché sa colère et avait été la goutte d'eau qui avait fait déborder le vase. Svitek courut chercher une hache et s'en servit pour enfoncer la porte. Sa femme n'eut pas le temps de s'échapper. Furieux, Stéphane lui infligea de nombreuses blessures à la tête, principalement à la tempe gauche, au menton et au cou. Son saccage continua lorsqu'il attaqua ses filles endormies, leur coupant la tête à coups de hache car, comme il le déclara plus tard, elles commençaient à se réveiller. Son saccage ne s'arrêta pas là. Le lecteur doit avoir les nerfs solides car ce que Stéphane Svitek a fait subir à sa famille est quelque chose qu'on ne voit que dans les films d'horreur les plus violents. Sa perversion sexuelle se réveilla et le meurtrier entra dans une rage folle. Il démembra tous les corps et s'en donna à cœur joie à plusieurs reprises. Il déshabilla sa femme, lui ouvrit la poitrine et le ventre à la hache et au couteau. Il lui coupa les deux seins et répandit ses entrailles autour de lui. Même le stade avancé de la grossesse de sa femme ne l'arrêta pas. Le fœtus, montrant encore des signes de vie, finit entre ses mains, qu'il ouvrit avec une lame de rasoir et vidant également toutes ses entrailles. Il continua de la même manière avec ses deux filles, âgées de 4 et 6 ans, qu'il abusa sexuellement et éventra alors qu'elles étaient déjà mortes. Au départ, il voulait se débarrasser des corps des enfants, il les a mis dans un sac et a décidé de les sortir de la maison. Puis il changea d'avis et les a jetés par terre. La rage de Svitek ne fut interrompue que par les aboiements d'un chien dehors. Il prit peur et quitta la maison. Même les enquêteurs expérimentés ont eu fort à faire lorsqu'ils sont arrivés rue Stromova à Brezno fin octobre 1987 pour découvrir un massacre commis par Stéphane Svitek. 3 cadavres éventrés et un fœtus viable découpé au rasoir étaient des choses qu'ils n'avaient jamais vues, même dans leurs pires horreurs. Durant sa fuite, Svitek se cacha à plusieurs endroits. Le lendemain matin, il atteignit Tchernibalog où il acheta 2 bières et 1 litre d'eau-de-vie. Plus tard, ivre, il s'introduisit dans une maison de vacances où il projetait de se pendre. Cependant, il échoua, perturbé par quelque chose. Il a ensuite réussi à boire 2 bouteilles d'Alpa, tenta de se pendre à nouveau chez ses parents en utilisant une corde à sauter et en se coupant les parties génitales. Il n'a pas succombé aux conséquences de ses blessures auto-infligées. Finalement, le 1er novembre, il fut arrêté par une patrouille de police déjà au courant du massacre. Il avoua tout à la police et décrivit le triple meurtre. Les experts ont également conclu que la manipulation du cadavre avait été pour l'accusé une expérience sexuelle intense, enrichissante et risquait donc de le voir récidiver. Ces expériences sexuelles étaient associées à des fantasmes de violences infligées à des femmes ou à des animaux, ce qui augmentait également le risque de récidive. Ils ont conclu qu'aucune méthode, médicale ou psychothérapeutique, ne pouvait pas rééduquer Stéphane Svitek et lui permettre une quelconque libération. La présence de Svitek parmi les humains serait un désastre. Après tout cela, la phrase de son rapport selon laquelle il ne souffrait d'aucune maladie mentale semble plutôt étrange. Stéphane Svitek fut condamné à mort par le tribunal régional de Banská Bystrica pour les meurtres commis le 30 octobre 1987. Après avoir entendu le verdict, il attendit son exécution dans le couloir de la mort du palais de justice de Bratislava et ne fut pas un héros. Son agressivité envers lui-même s'intensifia considérablement. Il atteignit finalement la potence et Svitek fut exécuté le 8 juin 1989 à Bratislava, à l'âge de 29 ans. Ce meurtrier, d'une froideur émotionnelle inhabituelle, aurait manifesté des sentiments quelques minutes seulement avant sa pendaison. À ce moment-là, il paraît que la peur se lisait sur son visage. Attendez, ne quittez pas encore le banc du tribunal, car voici notre deuxième affaire de l'émission.
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3: Le procès très suivi de Juraj Cintula, retraité de 70 ans, accusé de tentative d'assassinat contre le Premier ministre Robert Fico à Handlova le 15 mai 2024, se poursuit avec l'interrogatoire des témoins après un mois au tribunal pénal de Banska Bystrica. En effet, il y a déjà eu une audience du mois de juillet où un enregistrement audiovisuel de la déclaration de Robert Fico datant de juillet 2024 a été diffusé. Le Premier ministre y décrit comment l'agresseur lui a tiré dessus avec une arme qui lui a broyé la hanche et des blessures au ventre qui lui causent en conséquence des troubles digestifs. Juraj Cintula aurait agi par colère contre la politique de Robert Fico. Lors de cette audience, l'accusé a déclaré vouloir empêcher le Premier ministre de continuer à diriger le gouvernement, mais affirme ne pas avoir voulu le tuer. Il a choisi pour cela une réunion gouvernementale à Handlova. Alors que Robert Fico se dirigeait vers les sympathisants, il a sorti une arme qu'il avait en sa possession légale et a tiré 5 coups de feu. Selon l'accusé, il a délibérément tiré vers le bas, ne voulant pas apparemment le tuer. La défense reconnaît sa culpabilité, mais refuse de qualifier l'acte de terrorisme. Et pour cause, Juraj Cintula était initialement accusé du crime particulièrement grave de meurtre avec préméditation commis au stade d'une tentative. En juillet 2024, la procureure Katarina Habchakova a fait requalifier l'accusation en crime particulièrement grave d'attentat terroriste, passible de la réclusion criminelle à perpétuité, car lors de son interrogatoire préliminaire, le retraité avait alors affirmé ne pas être d'accord avec la politique du gouvernement actuel, la considérant comme une politique de Judas à l'égard de l'UE et qu'il souhaitait entre autres qu'une aide militaire soit fournie à l'Ukraine. Une expertise psychiatrique a indiqué que l'accusé souffre d'un trouble de la personnalité mixte. L'expertise psychologique, cette fois-ci, a révélé un problème d'agressivité, mais non pathologique. Sa nature était censée le conduire à tirer sur le Premier ministre, car il s'était rebellé contre le régime dès son plus jeune âge et avait tenté de changer la société. Et pour requalifier l'accusation, la procureure s'est appuyée sur des recherches internet que le retraité aurait fait sur des manifestations anti-gouvernementales. L'avocat de Juraj Cintula, maître Namir Aliasri, avait déclaré ceci après l'audience. « Cherchez des mots comme « gouvernement » ou « Fico » sur internet ne prouve rien. Consultez votre propre historique. Je comprends que la procureure tente de prouver des éléments de preuve liés à la politique, mais de mon point de vue, ce n'est pas pertinent. Il ne fait aucun doute qu'il a ressenti de la colère envers la victime et l'a agressée, mais cela ne suffit pas pour établir un acte de terrorisme. » Ce mardi 5 août, donc troisième jour d'audience, 2 sur les 3 membres du Bureau de protection des fonctionnaires constitutionnels et des missions diplomatiques, aka les gardes du corps, présents lors de la fusillade, plus le policier qui a arrêté l'agresseur, ont témoigné. Les agents de sécurité ont décrit l'endroit exact où ils se trouvaient au moment de la fusillade, du moment où ils ont aperçu l'arme et le tireur, et du nombre de coups de feu enregistrés. Comme ils l'ont confirmé, ils ont réagi immédiatement après le premier coup de feu tiré, en une fraction de seconde, sans vraiment compter les autres coups de feu. L'un d'eux a entendu 3 ou 4 autres, rapides et enchevêtrés. L'un d'entre eux, après le premier coup de feu, a crié « Arme !» et a sauté sur la main qui la tenait. Il n'a pas remarqué l'agresseur, qui appuyait encore sur la détente. La main du tireur se trouvait au-dessus des barrières qui séparaient la foule des sympathisants du Premier ministre, tendu en position de tir, et l'agent l'a repoussé. En plus des agents de sécurité présents, un policier qui a aidé à neutraliser et menotter Juraj Cintula immédiatement après la fusillade fut convoqué lors de cette audience. Comme le policier l'a raconté, alors que le Premier ministre se dirigeait vers la foule pour serrer la main de ses partisans, des coups de feu ont retenti. Après le premier ou le deuxième coup de feu, il a remarqué qu'un des agents de sécurité s'était jeté sur l'agresseur pour l'empêcher de tirer. Bien qu'il ait baissé la main, il a entendu d'autres coups de feu être tirés. Selon lui, l'agresseur tenait l'arme à hauteur de poitrine et les balles visaient le torse de la victime. Il a estimé la distance entre le canon et le Premier ministre à environ 1,50 m. Le policier a remarqué la veste ensanglantée de Robert Fico et ses mains couvertes de sang car il se tenait le ventre. Et là, dans la précipitation, le garde du corps et le policier, qui ont tous deux maîtrisé le tireur, sortent en même temps des menottes. Et voici que le policier se trouve par inadvertance menotté à l'agent de sécurité. J'ai retiré les menottes, mais l'agent de sécurité les a également retirées. Nous avons alors convenu que ce serait lui qui les mettrait. Il a mis une menotte à sa main droite et l'autre, par erreur, il ne l'a pas remarqué, me l'a passé, a expliqué le policier. Le quiproquo réparé, l'assaillant ne se serait pas vraiment débattu. Yorain Tsintula a réitéré devant le tribunal qu'il n'avait pas l'intention de tuer le Premier ministre Fitso. « Je tiens à souligner que je n'avais pas l'intention de tuer Robert Fitso, mais de l'arrêter. Mes tirs n'ont pas endommagé des points vitaux comme son cœur, ses poumons ou son cerveau. » La procureure n'a pas souhaité commenter les déclarations des agents de sécurité qu'elle a proposées comme témoins. Elle réserve l'évaluation des éléments de preuve individuelle à sa plaidoirie finale. En réponse aux déclarations de l'accusé, elle a déclaré qu'il était en droit de dire ce qu'il juge approprié. Le procès de Yorai Tsintula se poursuivra en septembre. Qui pourrait croire que durant l'été, il n'y a rien d'intéressant? En voilà une émission pleine d'affaires criminelles. Et ne manquez pas celle de mercredi prochain, où le sujet s'annonce brûlant, et ce n'est pas à cause du soleil. Rendez-vous est pris, et en attendant, je vous souhaite une très bonne fin de semaine. À bientôt!
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1: Message de félicitations de Donald Trump à la Slovaquie. Vision de la Slovaquie à l'horizon 2040. Pas d'obstacle à l'accord sur l'Ukraine. La Slovaquie a reçu à l'occasion de la fête de la Constitution un message de félicitations du président américain Donald Trump. Dans une lettre adressée au président slovaque Peter Pellegrini, il a souligné l'amitié et l'alliance entre les deux pays au sein de l'OTAN, ainsi que leur engagement commun en faveur de la paix et de la prospérité. Donald Trump a également mis en avant les possibilités de renforcer la coopération, notamment dans les domaines de l'énergie et du nucléaire civil. La Slovaquie a également reçu des messages de félicitations de plusieurs autres pays, dont l'Autriche, l'Allemagne, l'Italie et le Japon. La Slovaquie a besoin d'une vision à long terme qui dépasse les différents gouvernements et les périodes électorales. C'est ce qu'a déclaré le Premier ministre Robert Fico lors de la présentation du document « Vision de la Slovaquie à l'horizon 2040 ». Le document a été élaboré par l'Académie slovaque des sciences avec la participation de centaines d'experts. Son objectif est d'identifier les principales tendances auxquelles la Slovaquie sera confrontée et de préparer le pays à y répondre. La qualité de vie et la satisfaction des citoyens doivent en constituer la base. Plus d'informations dans le gros plan d'aujourd'hui. Le président de la République slovaque Peter Pellegrini a ouvert ce mercredi à Nitra la 51e édition du Salon international agrocomplexe. Il a prononcé un discours lors de la cérémonie d'ouverture. Le ministre de l'Agriculture, Richard Takács, y a pris part également. Le Salon international agrocomplexe se tiendra à Nitra du 2 au 6 septembre et sera consacré notamment à l'agriculture, à l'industrie agroalimentaire, à la sylviculture, à la chasse et à l'élevage. Le Premier ministre Robert Fico rejette les accusations du parti d'opposition SAS selon lesquelles le gouvernement aurait bloqué la création de la Commission internationale des réclamations pour l'Ukraine. Selon lui, le gouvernement a seulement reporté la discussion afin d'obtenir davantage d'informations sur l'application pratique de la Convention du Conseil de l'Europe. Une décision devrait être prise dans les prochains jours. Le Premier ministre affirme qu'il ne voit aucun obstacle à ce que la Slovaquie prenne partie à cette convention.
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1: La Slovaquie a désormais une idée de la direction qu'elle souhaite prendre d'ici 2040. Le document Vision Slovaquie 2040, élaboré par l'Académie slovaque des sciences, doit servir de base à l'orientation à long terme du pays. Il répond notamment au vieillissement de la population, à la pénurie de main-d'œuvre, aux changements technologiques et climatiques, ainsi qu'aux risques géopolitiques. La vision repose sur quatre piliers. Le premier est celui d'une vie digne qui englobe la santé, l'éducation, la cohésion sociale et le développement des régions. Le deuxième est celui d'une Slovaquie prospère, fondée sur l'innovation, la science, la recherche, les technologies modernes et des emplois à plus forte valeur ajoutée. Le troisième pilier est celui d'un pays durable avec la protection des ressources naturelles, la décarbonation, la sécurité énergétique et une mobilité moderne. Le quatrième concerne un État moderne plus efficace, numérisé et davantage fondé sur l'utilisation des données. La résilience des institutions, la défense et la sécurité doivent également jouer un rôle important. Le document identifie par ailleurs 10 grandes tendances susceptibles d'influencer la Slovaquie dans les prochaines années. L'un des principaux défis sera démographique. En effet, le vieillissement de la population et la diminution du nombre de personnes en âge de travailler pourraient entraîner une pénurie de centaines de milliers de travailleurs et accroître la pression sur les retraites et le système de santé. Les employeurs réunis au sein de l'Union républicaine des employeurs accueillent globalement favorablement cette vision. Ils apprécient notamment l'accent mis sur la compétitivité, les investissements, l'innovation, la numérisation de l'État. Ils considèrent également comme prioritaire la réduction de la bureaucratie et la réforme de l'administration publique, des charges sociales compétitives et un système social davantage axé sur l'emploi. Les employeurs soulignent toutefois que la vision, à elle seule, ne changera pas la Slovaquie. Les réformes concrètes, leur financement, leur calendrier et les responsabilités devront être définies dans la future stratégie Slovaquie 2040. C'est précisément sa mise en œuvre qui sera déterminante. Le président de la Chambre slovaque du commerce et de l'industrie, Peter Mihok, rappelle que la Slovaquie a déjà connu plusieurs projets similaires. Le problème, selon lui, et qu'ils n'ont pas toujours été transformés en véritable politique économique. Il faudra donc assurer leur financement et maintenir leur orientation au-delà des changements de gouvernement. La Slovaquie étant une petite économie ouverte fortement dépendante de l'évolution européenne et mondiale, sa capacité d'adaptation sera également essentielle. La vision définit donc une direction pour la Slovaquie à l'horizon 2040, mais sa réussite dépendra avant tout des mesures concrètes, des investissements et des réformes qui auront un impact réel sur la vie quotidienne des citoyens.
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3: Bonjour auditeurs de Radio Slovaquie Internationale et bienvenue dans votre rendez-vous hebdomadaire concernant l'économie, la politique et le sociétal de la Slovaquie. Aujourd'hui, je vais vous raconter une nouvelle affaire criminelle qui a plongé la Tchécoslovaquie dans une horreur sans nom. Et oui, celle de Štefán Svitek, la dernière personne exécutée quand les deux pays n'en faisaient qu'un pour le triple meurtre de sa famille. Les affaires criminelles s'enchaînent sans se ressembler. Ce mardi 5 août s'est déroulé le troisième jour d'audience de Juraj Cintula, le retraité qui a tiré sur Robert Fico au mois de mai de l'année dernière. Cette fois-ci, ce sont les gardes du corps qui sont interrogés avec un quiproquo révélé à ne pas piquer des hannetons. Pour cette émission, je suis épaulée de Tania, on n'oublie pas Romana qui s'occupe de la prise de son et du montage, et František, notre illustrateur musical slovaque. Nous lançons notre premier sujet. Romana, jingle s'il te plaît.
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3: Je tiens à prévenir nos auditeurs les plus sensibles que certains passages de ce sujet peuvent être difficiles à entendre. Le cas de Štefán Svitek restera à jamais gravé dans l'histoire de la criminalistique tchécoslovaque. Surnommé l'éventreur de Hore Hronsky, rien que ça, Štefán Svitek a assassiné toute sa famille dans la nuit du 30 au 31 octobre 1987. Ce triple meurtre a secoué toute la Tchécoslovaquie et il est entré dans l'histoire comme la dernière personne exécutée du pays. Štefán Svitek est né le 23 janvier 1960 à Podbrezová, dans la région de Banská Bystrica, dans l'actuelle Slovaquie. Son enfance l'a marqué pour le reste de sa vie. Le psychologue criminel Ondrej Kubik, qui s'est penché sur cette affaire, décrit ses parents comme suit.
1: En bref, son père était un alcoolique invétéré, donc Svitek a sans aucun doute pu observer ce comportement dans sa famille d'origine. Elle l'a adopté comme une sorte de norme de comportement envers les femmes en général. D'après les documents dont ont pu disposer les journaux, Štefán Svitek était issu d'une famille où le père était un alcoolique invétéré et la mère souffrait d'une maladie cardiaque et est décédée lorsqu'il avait 18 ans. Son père l'a élevé de manière extrêmement despotique. Il ne l'écoutait pas, le punissait sévèrement et maltraitait toute la famille.
3: L'école n'intéressait pas le jeune Stefan, ce qui lui valut jusqu'à 21 semaines d'absence injustifiée en classe de 3e, ce qui menaça ses parents de poursuites pénales. Andrei Kubik explique.
1: Déjà, à son entrée à l'école primaire, il montrait une faiblesse intellectuelle. Il avait du mal à comprendre le programme. Il lui a fallu beaucoup de temps pour le maîtriser. Il était certes en retard à l'époque, mais il a au moins réussi à terminer ses études primaires.
3: Après l'école primaire, il est entré dans une école professionnelle qu'il a quittée au bout de 3 mois et a trouvé un emploi dans une coopérative agricole de Brezno, où il était responsable des moutons. On dit que si l'on n'accepte pas son passé, il finit par vous rattraper. C'est ce qui est arrivé à Stefan Svitek. À l'adolescence, son agressivité a commencé à se manifester. Il est devenu alcoolique et commis ses premiers crimes. Comme le titraient les journaux de l'époque, vol, viol et agression figurent parmi ses crimes, ses appétits pervers ont atteint des sommets. En effet, son addiction ne se manifeste pas seulement par l'alcool, mais aussi par les analgésiques. Avec le temps, il se mutile et comme cela ne suffit pas, il cherche sur quoi, ou plutôt sur qui, il peut s'adonner à son sadisme. C'est à ce moment-là qu'il commet des actes de cruauté envers les animaux, tout en continuant de se torturer lui-même. Il s'injecte des aiguilles rougies à la flamme dans les parties génitales, se coupe avec un couteau ou du verre et a torturé des animaux à mort, par exemple en arrosant une grenouille d'essence et en y mettant le feu, en attachant un chat à un nid de guêpe ou en coupant les pies des vaches. Au bout d'un moment, il a cessé d'apprécier la cruauté envers les animaux et a commencé à abuser d'eux sexuellement. Le psychologue criminel indique.
1: Il a eu ses premières expériences sexuelles, à mon avis, très tôt, dès l'âge de 14 ans. Il avait même des tendances sadiques encore bien plus tôt. Il évoluait dans un milieu agricole et d'élevage avec des bovins, des vaches, des porcs et autres.
3: Cette perversion était un secret de polichinelle dans le village. Le fait qu'il n'avait aucun problème à s'adonner au plaisir avec des vaches, des moutons ou des chevaux était connu et n'était pas considéré comme inhabituel. Lorsqu'il échouait à draguer une fille lors d'une fête de village, il disparaissait un instant dans les écuries et se livrait à un plaisir animal. Son comportement agressif et sadique lui valut plusieurs séjours en prison et cela montrait déjà que Svitek pouvait être dangereux pour son entourage. Mais on n'y prêta pas attention. Le tribunal lui ordonna cependant de suivre un traitement contre son alcoolisme, des soins et un suivi psychiatrique. En 1979, il commença un traitement et est devenu un homme assez beau. Bien bâti, les cheveux d'un blond cendré, une barbe de 3 jours, un grand nez droit et une bouche boudeuse composent ce visage aux traits réguliers, mais à l'expression mélancolique. En 1981, après un examen psychiatrique, il épousa Maria. Stefan Svitek a alors 21 ans. La jeune Maria avait déjà une petite fille de 2 ans, Anna, issue d'un précédent mariage. Maria et Stefan ont eu ensemble leur premier enfant, une fille prénommée Elena, qui naquit après le mariage. Andrei Kubik, le psychologue criminel de cette affaire, développe pour nous.
1: Nombreuses sont les femmes qui pensent qu'en agrandissant la famille, elles changeront leur partenaire, qu'elles le garderont auprès d'elles ou qu'elles compenseront leur solitude d'avec cet homme en s'occupant avec les enfants. Je peux donc dire qu'il s'agit d'une certaine peur, voire d'un attachement psychologique à cet homme, dans le sens où elles croient en la correction, la rédemption. La question est de savoir si elle l'aimait ou le respectait simplement, ou si elle l'a aimé de manière traumatisante. Il ne s'agissait donc pas d'amour du tout, mais d'une addiction. Elle-même pourrait provenir d'une famille où les abus étaient les mêmes que ceux de la famille Svitek.
3: Sa femme Maria n'a pas eu la vie facile avec lui. Bien que Svitek ait mené une vie normale pendant un certain temps, cela l'a rapidement conduit à un retour à l'alcoolisme. Il apportait chaque jour 2 bières et une bouteille d'alcool fort au travail. Le dernier jour d'octobre 1987, il aida son ami à travailler le bois. Ce dernier le récompensa avec une demi-douzaine de bouteilles d'eau-de-vie de prune maison. Mais il ne rentra pas chez lui après le travail, préférant fréquenter les pubs du coin. Le soir, il avait bu une bouteille de vin, 7 bières et 7 eaux-de-vie. C'est seulement dans cet état qu'il rentra chez lui vers 11h du soir. L'épouse effrayée, habituée aux agissements agressifs de son mari, s'enferma dans la chambre avec ses enfants et le laissa frapper à la porte. Au bout d'un moment, elle lui cria de retourner d'où il venait, ce qu'elle n'aurait probablement pas dû faire car cette phrase avait peut-être déclenché sa colère et avait été la goutte d'eau qui avait fait déborder le vase. Switek courut chercher une hache et s'en servit pour enfoncer la porte. Sa femme n'eut pas le temps de s'échapper. Furieux, Stefan lui infligea de nombreuses blessures à la tête, principalement à la tempe gauche, au menton et au cou. Son saccage continua lorsqu'il attaqua ses filles endormies, leur coupant la tête à coups de hache car, comme il le déclara plus tard, elles commençaient à se réveiller. Son saccage ne s'arrêta pas là. Le lecteur doit avoir les nerfs solides car ce que Stefan Switek a fait subir à sa famille est quelque chose qu'on ne voit que dans les films d'horreur les plus violents. Sa perversion sexuelle se réveilla et le meurtrier entra dans une rage folle. Il démembra tous les corps et s'en donna à cœur joie à plusieurs reprises. Il déshabilla sa femme, lui ouvrit la poitrine et le ventre à la hache et au couteau. Il lui coupa les deux seins et répandit ses entrailles autour de lui. Même le stade avancé de la grossesse de sa femme ne l'arrêta pas. Le fœtus, montrant encore des signes de vie, finit entre ses mains, qu'il ouvrit avec une lame de rasoir et vidant également toutes ses entrailles. Il continua de la même manière avec ses deux filles, âgées de 4 et 6 ans, qu'il abusa sexuellement et éventra alors qu'elles étaient déjà mortes. Au départ, il voulait se débarrasser des corps des enfants, il les a mis dans un sac et a décidé de les sortir de la maison. Puis il changea d'avis et les a jetés par terre. La rage de Switek ne fut interrompue que par les aboiements d'un chien dehors. Il prit peur et quitta la maison. Même les enquêteurs expérimentés ont eu fort à faire lorsqu'ils sont arrivés rue Stromova à Brezno fin octobre 1987 pour découvrir un massacre commis par Stefan Switek. 3 cadavres éventrés et un fœtus viable découpé au rasoir étaient des choses qu'ils n'avaient jamais vues, même dans leurs pires horreurs. Durant sa fuite, Switek se cacha à plusieurs endroits. Le lendemain matin, il atteignit Tchernibalog où il acheta 2 bières et 1 litre d'eau-de-vie. Plus tard, ivre, il s'introduisit dans une maison de vacances où il projetait de se pendre. Cependant, il échoua, perturbé par quelque chose. Il a ensuite réussi à boire 2 bouteilles d'Alpa, tenta de se pendre à nouveau chez ses parents en utilisant une corde à sauter et en se coupant les parties génitales. Il n'a pas succombé aux conséquences de ses blessures auto-infligées. Finalement, le 1er novembre, il fut arrêté par une patrouille de police déjà au courant du massacre. Il avoua tout à la police et décrivit le triple meurtre. Les experts ont également conclu que la manipulation du cadavre avait été pour l'accusé une expérience sexuelle intense, enrichissante et risquait donc de le voir récidiver. Ces expériences sexuelles étaient associées à des fantasmes de violences infligées à des femmes ou à des animaux, ce qui augmentait également le risque de récidive. Ils ont conclu qu'aucune méthode, médicale ou psychothérapeutique, ne pouvait pas rééduquer Stefan Switek et lui permettre une quelconque libération. La présence de Switek parmi les humains serait un désastre. Après tout cela, la phrase de son rapport selon laquelle il ne souffrait d'aucune maladie mentale semble plutôt étrange. Stefan Switek fut condamné à mort par le tribunal régional de Banska Bystrica pour les meurtres commis le 30 octobre 1987. Après avoir entendu le verdict, il attendit son exécution dans le couloir de la mort du palais de justice de Bratislava et ne fut pas un héros. Son agressivité envers lui-même s'intensifia considérablement. Il atteignit finalement la potence et Switek fut exécuté le 8 juin 1989 à Bratislava, à l'âge de 29 ans. Ce meurtrier, d'une froideur émotionnelle inhabituelle, aurait manifesté des sentiments quelques minutes seulement avant sa pendaison. À ce moment-là, il paraît que la peur se lisait sur son visage. Attendez, ne quittez pas encore le banc du tribunal, car voici notre deuxième affaire de l'émission.
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3: Le procès très suivi de Juraj Cintula, retraité de 70 ans, accusé de tentative d'assassinat contre le Premier ministre Robert Fico à Handlova le 15 mai 2024, se poursuit avec l'interrogatoire des témoins après un mois au tribunal pénal de Banska Bystrica. En effet, il y a déjà eu une audience du mois de juillet où un enregistrement audiovisuel de la déclaration de Robert Fico datant de juillet 2024 a été diffusé. Le Premier ministre y décrit comment l'agresseur lui a tiré dessus avec une arme qui lui a broyé la hanche et des blessures au ventre qui lui causent en conséquence des troubles digestifs. Juraj Cintula aurait agi par colère contre la politique de Robert Fico. Lors de cette audience, l'accusé a déclaré vouloir empêcher le Premier ministre de continuer à diriger le gouvernement, mais affirme ne pas avoir voulu le tuer. Il a choisi pour cela une réunion gouvernementale à Handlova. Alors que Robert Fico se dirigeait vers les sympathisants, il a sorti une arme qu'il avait en sa possession légale et a tiré 5 coups de feu. Selon l'accusé, il a délibérément tiré vers le bas, ne voulant pas apparemment le tuer. La défense reconnaît sa culpabilité, mais refuse de qualifier l'acte de terrorisme. Et pour cause, Juraj Cintula était initialement accusé du crime particulièrement grave de meurtre avec préméditation commis au stade d'une tentative. En juillet 2024, la procureure Katarina Habchakova a fait requalifier l'accusation en crime particulièrement grave d'attentat terroriste, passible de la réclusion criminelle à perpétuité, car lors de son interrogatoire préliminaire, le retraité avait alors affirmé ne pas être d'accord avec la politique du gouvernement actuel, la considérant comme une politique de Judas à l'égard de l'UE et qu'il souhaitait entre autres qu'une aide militaire soit fournie à l'Ukraine. Une expertise psychiatrique a indiqué que l'accusé souffre d'un trouble de la personnalité mixte. L'expertise psychologique, cette fois-ci, a révélé un problème d'agressivité, mais non pathologique. Sa nature était censée le conduire à tirer sur le Premier ministre, car il s'était rebellé contre le régime dès son plus jeune âge et avait tenté de changer la société. Et pour requalifier l'accusation, la procureure s'est appuyée sur des recherches internet que le retraité aurait fait sur des manifestations anti-gouvernementales. L'avocat de Juraj Cintula, maître Namir Aliasri, avait déclaré ceci après l'audience. Cherchez des mots comme « gouvernement » ou « Fico » sur internet ne prouve rien. Consultez votre propre historique. Je comprends que la procureure tente de prouver des éléments de preuve liés à la politique, mais de mon point de vue, ce n'est pas pertinent. Il ne fait aucun doute qu'il a ressenti de la colère envers la victime et l'a agressée, mais cela ne suffit pas pour établir un acte de terrorisme. » Ce mardi 5 août, donc troisième jour d'audience, deux sur les trois membres du Bureau de protection des fonctionnaires constitutionnels et des missions diplomatiques, aka les gardes du corps, présents lors de la fusillade, plus le policier qui a arrêté l'agresseur, ont témoigné. Les agents de sécurité ont décrit l'endroit exact où ils se trouvaient au moment de la fusillade, du moment où ils ont aperçu l'arme et le tireur, et du nombre de coups de feu enregistrés. Comme ils l'ont confirmé, ils ont réagi immédiatement après le premier coup de feu tiré, en une fraction de seconde, sans vraiment compter les autres coups de feu. L'un d'eux a entendu 3 ou 4 autres, rapides et enchevêtrés. L'un d'entre eux, après le premier coup de feu, a crié « Arme !» et a sauté sur la main qui la tenait. Il n'a pas remarqué l'agresseur, qui appuyait encore sur la détente. La main du tireur se trouvait au-dessus des barrières qui séparaient la foule des sympathisants du Premier ministre, tendu en position de tir, et l'agent l'a repoussé. En plus des agents de sécurité présents, un policier qui a aidé à neutraliser et menotter Juraj Cintula immédiatement après la fusillade fut convoqué lors de cette audience. Comme le policier l'a raconté, alors que le Premier ministre se dirigeait vers la foule pour serrer la main de ses partisans, des coups de feu ont retenti. Après le premier ou le deuxième coup de feu, il a remarqué qu'un des agents de sécurité s'était jeté sur l'agresseur pour l'empêcher de tirer. Bien qu'il ait baissé la main, il a entendu d'autres coups de feu être tirés. Selon lui, l'agresseur tenait l'arme à hauteur de poitrine et les balles visaient le torse de la victime. Il a estimé la distance entre le canon et le Premier ministre à environ 1,50 m. Le policier a remarqué la veste ensanglantée de Robert Fico et ses mains couvertes de sang car il se tenait le ventre. Et là, dans la précipitation, le garde du corps et le policier, qui ont tous deux maîtrisé le tireur, sortent en même temps des menottes. Et voici que le policier se trouve par inadvertance menotté à l'agent de sécurité. J'ai retiré les menottes, mais l'agent de sécurité les a également retirées. Nous avons alors convenu que ce serait lui qui les mettrait. Il a mis une menotte à sa main droite et l'autre, par erreur, il ne l'a pas remarqué, me l'a passée, a expliqué le policier. Le quiproquo réparé, l'assaillant ne se serait pas vraiment débattu. Yorai Ntsintula a réitéré devant le tribunal qu'il n'avait pas l'intention de tuer le Premier ministre Fitso. « Je tiens à souligner que je n'avais pas l'intention de tuer Robert Fitso, mais de l'arrêter. Mes tirs n'ont pas endommagé des points vitaux comme son cœur, ses poumons ou son cerveau. » La procureure n'a pas souhaité commenter les déclarations des agents de sécurité qu'elle a proposées comme témoins. Elle réserve l'évaluation des éléments de preuve individuelle à sa plaidoirie finale. En réponse aux déclarations de l'accusé, elle a déclaré qu'il était en droit de dire ce qu'il juge approprié. Le procès de Yorai Ntsintula se poursuivra en septembre. Qui pourrait croire que durant l'été, il n'y a rien d'intéressant ? En voilà une émission pleine d'affaires criminelles. Et ne manquez pas celle de mercredi prochain, où le sujet s'annonce brûlant, et ce n'est pas à cause du soleil. Rendez-vous est pris, et en attendant, je vous souhaite une très bonne fin de semaine. À bientôt !
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1: Message de félicitations de Donald Trump à la Slovaquie. Vision de la Slovaquie à l'horizon 2040. Pas d'obstacle à l'accord sur l'Ukraine. La Slovaquie a reçu à l'occasion de la fête de la Constitution un message de félicitations du président américain Donald Trump. Dans une lettre adressée au président slovaque Peter Pellegrini, il a souligné l'amitié et l'alliance entre les deux pays au sein de l'OTAN, ainsi que leur engagement commun en faveur de la paix et de la prospérité. Donald Trump a également mis en avant les possibilités de renforcer la coopération, notamment dans les domaines de l'énergie et du nucléaire civil. La Slovaquie a également reçu des messages de félicitations de plusieurs autres pays, dont l'Autriche, l'Allemagne, l'Italie et le Japon. La Slovaquie a besoin d'une vision à long terme qui dépasse les différents gouvernements et les périodes électorales. C'est ce qu'a déclaré le Premier ministre Robert Fico lors de la présentation du document « Vision de la Slovaquie à l'horizon 2040 ». Le document a été élaboré par l'Académie slovaque des sciences avec la participation de centaines d'experts. Son objectif est d'identifier les principales tendances auxquelles la Slovaquie sera confrontée et de préparer le pays à y répondre. La qualité de vie et la satisfaction des citoyens doivent en constituer la base. Plus d'informations dans le gros plan d'aujourd'hui. Le président de la République slovaque Peter Pellegrini a ouvert ce mercredi à Nitra la 51e édition du Salon international agrocomplexe. Il a prononcé un discours lors de la cérémonie d'ouverture. Le ministre de l'Agriculture, Richard Takács, y a pris part également. Le Salon international agrocomplexe se tiendra à Nitra du 2 au 6 septembre et sera consacré notamment à l'agriculture, à l'industrie agroalimentaire, à la sylviculture, à la chasse et à l'élevage. Le Premier ministre Robert Fico rejette les accusations du parti d'opposition SAS selon lesquelles le gouvernement aurait bloqué la création de la Commission internationale des réclamations pour l'Ukraine. Selon lui, le gouvernement a seulement reporté la discussion afin d'obtenir davantage d'informations sur l'application pratique de la Convention du Conseil de l'Europe. Une décision devrait être prise dans les prochains jours. Le Premier ministre affirme qu'il ne voit aucun obstacle à ce que la Slovaquie prenne partie à cette convention.
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1: La Slovaquie a désormais une idée de la direction qu'elle souhaite prendre d'ici 2040. Le document « Vision Slovaquie 2040 », élaboré par l'Académie slovaque des sciences, doit servir de base à l'orientation à long terme du pays. Il répond notamment au vieillissement de la population, à la pénurie de main-d'œuvre, aux changements technologiques et climatiques, ainsi qu'aux risques géopolitiques. La vision repose sur quatre piliers. Le premier est celui d'une vie digne qui englobe la santé, l'éducation, la cohésion sociale et le développement des régions. Le deuxième est celui d'une Slovaquie prospère, fondée sur l'innovation, la science, la recherche, les technologies modernes et des emplois à plus forte valeur ajoutée. Le troisième pilier est celui d'un pays durable avec la protection des ressources naturelles, la décarbonation, la sécurité énergétique et une mobilité moderne. Le quatrième concerne un État moderne plus efficace, numérisé et davantage fondé sur l'utilisation des données. La résilience des institutions, la défense et la sécurité doivent également jouer un rôle important. Le document identifie par ailleurs 10 grandes tendances susceptibles d'influencer la Slovaquie dans les prochaines années. L'un des principaux défis sera démographique. En effet, le vieillissement de la population et la diminution du nombre de personnes en âge de travailler pourraient entraîner une pénurie de centaines de milliers de travailleurs et accroître la pression sur les retraites et le système de santé. Les employeurs réunis au sein de l'Union républicaine des employeurs accueillent globalement favorablement cette vision. Ils apprécient notamment l'accent mis sur la compétitivité, les investissements, l'innovation, la numérisation de l'État. Ils considèrent également comme prioritaire la réduction de la bureaucratie et la réforme de l'administration publique, des charges sociales compétitives et un système social davantage axé sur l'emploi. Les employeurs soulignent toutefois que la vision, à elle seule, ne changera pas la Slovaquie. Les réformes concrètes, leur financement, leur calendrier et les responsabilités devront être définies dans la future stratégie Slovaquie 2040. C'est précisément sa mise en œuvre qui sera déterminante. Le président de la Chambre slovaque du commerce et de l'industrie, Peter Mihok, rappelle que la Slovaquie a déjà connu plusieurs projets similaires. Le problème, selon lui, est qu'ils n'ont pas toujours été transformés en véritable politique économique. Il faudra donc assurer leur financement et maintenir leur orientation au-delà des changements de gouvernement. La Slovaquie étant une petite économie ouverte fortement dépendante de l'évolution européenne et mondiale, sa capacité d'adaptation sera également essentielle. La vision définit donc une direction pour la Slovaquie à l'horizon 2040, mais sa réussite dépendra avant tout des mesures concrètes, des investissements et des réformes qui auront un impact réel sur la vie quotidienne des citoyens.
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3: Bonjour auditeurs de Radio Slovaquie Internationale et bienvenue dans votre rendez-vous hebdomadaire concernant l'économie, la politique et le sociétal de la Slovaquie. Aujourd'hui, je vais vous raconter une nouvelle affaire criminelle qui a plongé la Tchécoslovaquie dans une horreur sans nom. Et oui, celle de Štefán Svitek, la dernière personne exécutée quand les deux pays n'en faisaient qu'un pour le triple meurtre de sa famille. Les affaires criminelles s'enchaînent sans se ressembler. Ce mardi 5 août s'est déroulé le troisième jour d'audience de Juraj Cintula, le retraité qui a tiré sur Robert Fico au mois de mai de l'année dernière. Cette fois-ci, ce sont les gardes du corps qui sont interrogés avec un quiproquo révélé à ne pas piquer des hannetons. Pour cette émission, je suis épaulée de Tania, on n'oublie pas Romana qui s'occupe de la prise de son et du montage, et František, notre illustrateur musical slovaque. Nous lançons notre premier sujet. Romana, jingle s'il te plaît.
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3: Je tiens à prévenir nos auditeurs les plus sensibles que certains passages de ce sujet peuvent être difficiles à entendre. Le cas de Štefán Svitek restera à jamais gravé dans l'histoire de la criminalistique tchécoslovaque. Surnommé l'éventreur de Hore Hronsky, rien que ça, Štefán Svitek a assassiné toute sa famille dans la nuit du 30 au 31 octobre 1987. Ce triple meurtre a secoué toute la Tchécoslovaquie et il est entré dans l'histoire comme la dernière personne exécutée du pays. Štefán Svitek est né le 23 janvier 1960 à Podbrezova, dans la région de Banská Bystrica, dans l'actuelle Slovaquie. Son enfance l'a marqué pour le reste de sa vie. Le psychologue criminel Andrej Kubik, qui s'est penché sur cette affaire, décrit ses parents comme suit.
1: En bref, son père était un alcoolique invétéré, donc Svitek a sans aucun doute pu observer ce comportement dans sa famille d'origine. Elle l'a adopté comme une sorte de norme de comportement envers les femmes en général. D'après les documents dont ont pu disposer les journaux, Štefán Svitek était issu d'une famille où le père était un alcoolique invétéré et la mère souffrait d'une maladie cardiaque et décédait lorsqu'il avait 18 ans. Son père l'a élevé de manière extrêmement despotique. Il ne l'écoutait pas, le punissait sévèrement et maltraitait toute la famille.
3: L'école n'intéressait pas le jeune Stéphane, ce qui lui valut jusqu'à 21 semaines d'absence injustifiée en classe de 3e, ce qui menaça ses parents de poursuites pénales. Andrei Kubik explique.
1: Déjà, à son entrée à l'école primaire, il montrait une faiblesse intellectuelle. Il avait du mal à comprendre le programme. Il lui a fallu beaucoup de temps pour le maîtriser. Il était certes en retard à l'époque, mais il a au moins réussi à terminer ses études primaires.
3: Après l'école primaire, il est entré dans une école professionnelle qu'il a quittée au bout de 3 mois et a trouvé un emploi dans une coopérative agricole de Brezno, où il était responsable des moutons. On dit que si l'on n'accepte pas son passé, il finit par vous rattraper. C'est ce qui est arrivé à Stefan Svitek. À l'adolescence, son agressivité a commencé à se manifester. Il est devenu alcoolique et commis ses premiers crimes. Comme le titraient les journaux de l'époque, vol, viol et agression figurent parmi ses crimes, ses appétits pervers ont atteint des sommets. En effet, son addiction ne se manifeste pas seulement par l'alcool, mais aussi par les analgésiques. Avec le temps, il se mutile et comme cela ne suffit pas, il cherche sur quoi, ou plutôt sur qui, il peut s'adonner à son sadisme. C'est à ce moment-là qu'il commet des actes de cruauté envers les animaux, tout en continuant de se torturer lui-même. Il s'injecte des aiguilles rougies à la flamme dans les parties génitales, se coupe avec un couteau ou du verre et a torturé des animaux à mort, par exemple en arrosant une grenouille d'essence et en y mettant le feu, en attachant un chat à un nid de guêpe ou en coupant les pies des vaches. Au bout d'un moment, il a cessé d'apprécier la cruauté envers les animaux et a commencé à abuser d'eux sexuellement. Le psychologue criminel indique.
1: Il a eu ses premières expériences sexuelles, à mon avis, très tôt, dès l'âge de 14 ans. Il avait même des tendances sadiques encore bien plus tôt. Il évoluait dans un milieu agricole et d'élevage avec des bovins, des vaches, des porcs et autres.
3: Cette perversion était un secret de polichinelle dans le village. Le fait qu'il n'avait aucun problème à s'adonner au plaisir avec des vaches, des moutons ou des chevaux était connu et n'était pas considéré comme inhabituel. Lorsqu'il échouait à draguer une fille lors d'une fête de village, il disparaissait un instant dans les écuries et se livrait à un plaisir animal. Son comportement agressif et sadique lui valut plusieurs séjours en prison et cela montrait déjà que Svitek pouvait être dangereux pour son entourage. Mais on n'y prêta pas attention. Le tribunal lui ordonna cependant de suivre un traitement contre son alcoolisme, des soins et un suivi psychiatrique. En 1979, il commença un traitement et est devenu un homme assez beau. Bien bâti, les cheveux d'un blond cendré, une barbe de 3 jours, un grand nez droit et une bouche boudeuse composent ce visage aux traits réguliers, mais à l'expression mélancolique. En 1981, après un examen psychiatrique, il épousa Maria. Stefan Svitek a alors 21 ans. La jeune Maria avait déjà une petite fille de 2 ans, Anna, issue d'un précédent mariage. Maria et Stéphane ont eu ensemble leur premier enfant, une fille prénommée Elena, qui naquit après le mariage. Andrei Kubik, le psychologue criminel de cette affaire, développe pour nous.
1: Nombreuses sont les femmes qui pensent qu'en agrandissant la famille, elles changeront leur partenaire, qu'elles le garderont auprès d'elles ou qu'elles compenseront leur solitude d'avec cet homme en s'occupant avec les enfants. Je peux donc dire qu'il s'agit d'une certaine peur, voire d'un attachement psychologique à cet homme, dans le sens où elles croient en la correction, la rédemption. La question est de savoir si elle l'aimait ou le respectait simplement, ou si elle l'a aimé de manière traumatisante. Il ne s'agissait donc pas d'amour du tout, mais d'une addiction. Elle-même pourrait provenir d'une famille où les abus étaient les mêmes que ceux de la famille Svitek.
3: Sa femme Maria n'a pas eu la vie facile avec lui. Bien que Svitek ait mené une vie normale pendant un certain temps, cela l'a rapidement conduit à un retour à l'alcoolisme. Il apportait chaque jour 2 bières et une bouteille d'alcool fort au travail. Le dernier jour d'octobre 1987, il aida son ami à travailler le bois. Ce dernier le récompensa avec une demi-douzaine de bouteilles d'eau-de-vie de prune maison. Mais il ne rentra pas chez lui après le travail, préférant fréquenter les pubs du coin. Le soir, il avait bu une bouteille de vin, 7 bières et 7 eaux-de-vie. C'est seulement dans cet état qu'il rentra chez lui vers 11h du soir. L'épouse, effrayée, habituée aux agissements agressifs de son mari, s'enferma dans la chambre avec ses enfants et le laissa frapper à la porte. Au bout d'un moment, elle lui cria de retourner d'où il venait, ce qu'elle n'aurait probablement pas dû faire car cette phrase avait peut-être déclenché sa colère et avait été la goutte d'eau qui avait fait déborder le vase. Svitek courut chercher une hache et s'en servit pour enfoncer la porte. Sa femme n'eut pas le temps de s'échapper. Furieux, Stéphane lui infligea de nombreuses blessures à la tête, principalement à la tempe gauche, au menton et au cou. Son saccage continua lorsqu'il attaqua ses filles endormies, leur coupant la tête à coups de hache car, comme il le déclara plus tard, elles commençaient à se réveiller. Son saccage ne s'arrêta pas là. Le lecteur doit avoir les nerfs solides car ce que Stéphane Svitek a fait subir à sa famille est quelque chose qu'on ne voit que dans les films d'horreur les plus violents. Sa perversion sexuelle se réveilla et le meurtrier entra dans une rage folle. Il démembra tous les corps et s'en donna à cœur joie à plusieurs reprises. Il déshabilla sa femme, lui ouvrit la poitrine et le ventre à la hache et au couteau. Il lui coupa les deux seins et répandit ses entrailles autour de lui. Même le stade avancé de la grossesse de sa femme ne l'arrêta pas. Le fœtus montra encore des signes de vie, finit entre ses mains, qu'il ouvrit avec une lame de rasoir et vidant également toutes ses entrailles. Il continua de la même manière avec ses deux filles, âgées de 4 et 6 ans, qu'il abusa sexuellement et éventra alors qu'elles étaient déjà mortes. Au départ, il voulait se débarrasser des corps des enfants. Il les a mis dans un sac et a décidé de les sortir de la maison. Puis, il changea d'avis et les a jetés par terre. La rage de Svitek ne fut interrompue que par les aboiements d'un chien dehors. Il prit peur et quitta la maison. Même les enquêteurs expérimentés ont eu fort à faire lorsqu'ils sont arrivés rue Stromova à Brezno fin octobre 1987 pour découvrir un massacre commis par Stéphane Svitek. 3 cadavres éventrés et un fœtus viable découpé au rasoir étaient des choses qu'ils n'avaient jamais vues, même dans leurs pires horreurs. Durant sa fuite, Svitek se cacha à plusieurs endroits. Le lendemain matin, il atteignit Tchernibalog où il acheta 2 bières et 1 litre d'eau de vie. Plus tard, ivre, il s'introduisit dans une maison de vacances où il projetait de se pendre. Cependant, il échoua, perturbé par quelque chose. Il a ensuite réussi à boire 2 bouteilles d'Alpa, tenta de se pendre à nouveau chez ses parents en utilisant une corde à sauter et en se coupant les parties génitales. Il n'a pas succombé aux conséquences de ses blessures auto-infligées. Finalement, le 1er novembre, il fut arrêté par une patrouille de police déjà au courant du massacre. Il avoua tout à la police et décrivit le triple meurtre. Les experts ont également conclu que la manipulation du cadavre avait été pour l'accusé une expérience sexuelle intense, enrichissante et risquait donc de le voir récidiver. Ces expériences sexuelles étaient associées à des fantasmes de violences infligées à des femmes ou à des animaux, ce qui augmentait également le risque de récidive. Ils ont conclu qu'aucune méthode, médicale ou psychothérapeutique, ne pouvait pas rééduquer Stéphane Svitek et lui permettre une quelconque libération. La présence de Svitek parmi les humains serait un désastre. Après tout cela, la phrase de son rapport selon laquelle il ne souffrait d'aucune maladie mentale semble plutôt étrange. Stéphane Svitek fut condamné à mort par le tribunal régional de Banská Bystrica pour les meurtres commis le 30 octobre 1987. Après avoir entendu le verdict, il attendit son exécution dans le couloir de la mort du palais de justice de Bratislava et ne fut pas un héros. Son agressivité envers lui-même s'intensifia considérablement. Il atteignit finalement la potence et Svitek fut exécuté le 8 juin 1989 à Bratislava, à l'âge de 29 ans. Ce meurtrier, d'une froideur émotionnelle inhabituelle, aurait manifesté des sentiments quelques minutes seulement avant sa pendaison. À ce moment-là, il paraît que la peur se lisait sur son visage. Attendez, ne quittez pas encore le banc du tribunal, car voici notre deuxième affaire de l'émission.
4: à la loupe.
3: Le procès très suivi de Juraj Cintula, retraité de 70 ans, accusé de tentative d'assassinat contre le Premier ministre Robert Fico à Handlova le 15 mai 2024, se poursuit avec l'interrogatoire des témoins après un mois au tribunal pénal de Banska Bystrica. En effet, il y a déjà eu une audience du mois de juillet où un enregistrement audiovisuel de la déclaration de Robert Fico datant de juillet 2024 a été diffusé. Le Premier ministre y décrit comment l'agresseur lui a tiré dessus avec une arme qui lui a broyé la hanche et des blessures au ventre qui lui causent en conséquence des troubles digestifs. Juraj Cintula aurait agi par colère contre la politique de Robert Fico. Lors de cette audience, l'accusé a déclaré vouloir empêcher le Premier ministre de continuer à diriger le gouvernement, mais affirme ne pas avoir voulu le tuer. Il a choisi pour cela une réunion gouvernementale à Handlova. Alors que Robert Fico se dirigeait vers les sympathisants, il a sorti une arme qu'il avait en sa possession légale et a tiré 5 coups de feu. Selon l'accusé, il a délibérément tiré vers le bas, ne voulant pas apparemment le tuer. La défense reconnaît sa culpabilité, mais refuse de qualifier l'acte de terrorisme. Et pour cause, Juraj Cintula était initialement accusé du crime particulièrement grave de meurtre avec préméditation commis au stade d'une tentative. En juillet 2024, la procureure Katarina Habchakova a fait requalifier l'accusation en crime particulièrement grave d'attentat terroriste, passible de la réclusion criminelle à perpétuité, car lors de son interrogatoire préliminaire, le retraité avait alors affirmé ne pas être d'accord avec la politique du gouvernement actuel, la considérant comme une politique de Judas à l'égard de l'UE et qu'il souhaitait entre autres qu'une aide militaire soit fournie à l'Ukraine. Une expertise psychiatrique a indiqué que l'accusé souffre d'un trouble de la personnalité mixte. L'expertise psychologique, cette fois-ci, a révélé un problème d'agressivité, mais non pathologique. Sa nature était censée le conduire à tirer sur le Premier ministre, car il s'était rebellé contre le régime dès son plus jeune âge et avait tenté de changer la société. Et pour requalifier l'accusation, la procureure s'est appuyée sur des recherches internet que le retraité aurait fait sur des manifestations anti-gouvernementales. L'avocat de Juraj Cintula, maître Namir Aliasri, avait déclaré ceci après l'audience. « Cherchez des mots comme « gouvernement » ou « Fico » sur internet ne prouve rien. Consultez votre propre historique. Je comprends que la procureure tente de prouver des éléments de preuve liés à la politique, mais de mon point de vue, ce n'est pas pertinent. Il ne fait aucun doute qu'il a ressenti de la colère envers la victime et l'a agressée, mais cela ne suffit pas pour établir un acte de terrorisme. » Ce mardi 5 août, donc troisième jour d'audience, 2 sur les 3 membres du Bureau de protection des fonctionnaires constitutionnels et des missions diplomatiques, aka les gardes du corps, présents lors de la fusillade, plus le policier qui a arrêté l'agresseur, ont témoigné. Les agents de sécurité ont décrit l'endroit exact où ils se trouvaient au moment de la fusillade, du moment où ils ont aperçu l'arme et le tireur, et du nombre de coups de feu enregistrés. Comme ils l'ont confirmé, ils ont réagi immédiatement après le premier coup de feu tiré, en une fraction de seconde, sans vraiment compter les autres coups de feu. L'un d'eux a entendu 3 ou 4 autres, rapides et enchevêtrés. L'un d'entre eux, après le premier coup de feu, a crié « Arme !» et a sauté sur la main qui la tenait. Il n'a pas remarqué l'agresseur, qui appuyait encore sur la détente. La main du tireur se trouvait au-dessus des barrières qui séparaient la foule des sympathisants du Premier ministre, tendu en position de tir, et l'agent l'a repoussé. En plus des agents de sécurité présents, un policier qui a aidé à neutraliser et menotter Juraj Cintula immédiatement après la fusillade fut convoqué lors de cette audience. Comme le policier l'a raconté, alors que le Premier ministre se dirigeait vers la foule pour serrer la main de ses partisans, des coups de feu ont retenti. Après le premier ou le deuxième coup de feu, il a remarqué qu'un des agents de sécurité s'était jeté sur l'agresseur pour l'empêcher de tirer. Bien qu'il ait baissé la main, il a entendu d'autres coups de feu être tirés. Selon lui, l'agresseur tenait l'arme à hauteur de poitrine et les balles visaient le torse de la victime. Il a estimé la distance entre le canon et le Premier ministre à environ 1,50 m. Le policier a remarqué la veste ensanglantée de Robert Fico et ses mains couvertes de sang car il se tenait le ventre. Et là, dans la précipitation, le garde du corps et le policier, qui ont tous deux maîtrisé le tireur, sortent en même temps des menottes. Et voici que le policier se trouve par inadvertance menotté à l'agent de sécurité. J'ai retiré les menottes, mais l'agent de sécurité les a également retirées. Nous avons alors convenu que ce serait lui qui les mettrait. Il a mis une menotte à sa main droite et l'autre, par erreur, il ne l'a pas remarqué, me l'a passé, a expliqué le policier. Le quiproquo réparé, l'assaillant ne se serait pas vraiment débattu. Yorain Tsintula a réitéré devant le tribunal qu'il n'avait pas l'intention de tuer le Premier ministre Fitso. « Je tiens à souligner que je n'avais pas l'intention de tuer Robert Fitso, mais de l'arrêter. Mes tirs n'ont pas endommagé des points vitaux comme son cœur, ses poumons ou son cerveau. » La procureure n'a pas souhaité commenter les déclarations des agents de sécurité qu'elle a proposées comme témoins. Elle réserve l'évaluation des éléments de preuve individuelle à sa plaidoirie finale. En réponse aux déclarations de l'accusé, elle a déclaré qu'il était en droit de dire ce qu'il juge approprié. Le procès de Yorai Tsintula se poursuivra en septembre. Qui pourrait croire que durant l'été, il n'y a rien d'intéressant? En voilà une émission pleine d'affaires criminelles. Et ne manquez pas celle de mercredi prochain, où le sujet s'annonce brûlant, et ce n'est pas à cause du soleil. Rendez-vous est pris, et en attendant, je vous souhaite une très bonne fin de semaine. À bientôt!
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